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6: Amis auditrices et amis auditeurs de Racontez-nous votre Montpellier, bonjour. Aujourd'hui, nous allons parler d'habitat participatif. L'habitat participatif, vous voyez ce dont il s'agit, vaguement? Pour y voir plus clair, deux invités. Monique Boris sera la porte-parole d'un projet lancé en 2018, bien avancé mais pas bouclé. Son nom, La Folie Solidaire. Nous verrons pourquoi. Gérard Stroman donnera une vue d'ensemble en tant que coprésident de l'association Écohabitants, qui apporte son appui au projet. Il est membre depuis 12 ans de cette association. C'est un des piliers du développement de l'habitat participatif à Montpellier. Alors, merci à chacun de vous d'avoir répondu à mon invitation. Et d'abord, une première question à chacun de vous, Monique Aubory. Comment vous définissez ce qu'est l'habitat participatif? Je sais pas, on vous interroge, un parent, un ami, qu'est-ce que c'est ce truc? Que lui répondez-vous?
9: Eh bien, choisir ses voisins, partager avec eux la gestion d'un bien, d'un immeuble, et gérer avec eux, dans ce bien, des parties communes, comme une salle commune, des chambres d'amis, et essayer, malgré tout, d'avoir son chez-soi.
6: Très bien. Et vous-même, Gérard?
10: Oui, je dirais peut-être l'objectif aujourd'hui de retrouver le village avec les bons côtés dans la ville, c'est-à-dire effectivement...
6: Une petite communauté.
10: Voilà, être proche de ses voisins, travailler sur des échanges, faire des choses ensemble. Et puis un aspect important, qui d'ailleurs aussi fait un peu la différence entre les villages et la ville d'aujourd'hui, il y a un aspect économique quand même, hein. Quand on arrive dans l'habitat participatif, on se dit qu'en se réunissant et en étant responsable du projet de A à Z, on espère arriver à la fin avec un coût moindre que ce que nous propose aujourd'hui l'immobilier. Si on n'y arrive pas d'ailleurs, c'est qu'on a tout raté. Voilà. Hein.
6: Un coût moindre, mais des prestations de bonne
10: les
6: qualité.
10: Prestations de même malgré tout. Hein, à prestations équivalentes, un coût moindre. Après, si on veut rajouter les prestations du bain, brodant et salle de bain, c'est en général pas le choix que nous faisons. Bien évidemment, ça augmentera le coût.
6: Très bien. On voit donc quelques principes. Alors, comme vous le savez, avant que nous parliez de l'habitat participatif de manière détaillée, petit détour, comme d'habitude dans cette émission, à votre tour d'apporter votre part au portrait de la ville, brossé collectivement par mes invités, par petites touches successives, semaine après semaine. Alors, Gérard Stroman, quel est le lieu de Montpellier auquel vous êtes particulièrement attaché et pourquoi?
10: Alors, c'est un quartier très connu aujourd'hui, qu'il était beaucoup moins quand j'y étais, j'y suis plus. C'est le quartier des Beaux-Arts.
6: Oui, hein, et ça a changé ce quartier.
10: Ça a changé, hein. Mais j'y étais même, je dirais presque d'une façon un peu logique, puisque j'y avais là-bas un atelier de sculpture sur marbre.
6: D'accord. Et c'était autant, on appelait ça le quartier des abattoirs, avant que ça porte un nom.
10: C'était déjà fini, les abattoirs.
6: Hein. D'accord.
10: Voilà, on allait vers l'évolution qui est aujourd'hui, mais ça reste effectivement un quartier où il y a un mélange de gens, de genres. Il faut savoir que les Beaux-Arts, il y a un siècle, c'était des jardins et des bâtiments qui appartenaient à l'Église catholique, oui, essentiellement.
6: Ouais, qui avait à l'époque à Montpellier des propriétés foncières
10: tout
6: là,
10: à fait,
6: considérables.
10: Très importantes à cet endroit-là, justement.
6: Très bien. Et vous-même, Monique, alors
9: eh ben, moi, c'est pas très original, mais j'adore le Jardin des Plantes. Ouais. Et surtout, j'adore la rue Jean-Jacques Rousseau. Et alors, l'été, quand les martinets arrivent sur Montpellier, les soirées, je trouve ça extraordinaire.
6: Très bien.
9: Les vieilles rues.
6: C'est à quelle époque, c'était à cette période particulière, là, l'arrivée des martinets?
9: Eh bien, là, en ce moment, ça va bientôt arriver, où ils sont déjà là, à certains coins, je crois.
6: Un peu en
9: avance avec le changement climatique.
6: Très bien. Alors, une fois ces petits détours faits, venons-en aux réalisations et aux projets d'habitat participatif. L'habitat passif, ce n'est pas un phénomène massif, mais il n'est pas anecdotique. Alors, quelques chiffres. Fin 2024, il y avait 1171 projets en France. Entre 2021 et 2024, le nombre de projets a augmenté de 10 à 15% par an. On voit le mouvement. Et fait notable, peut-être pas tout à fait moins connu, plus de projets à la campagne qu'en ville à l'époque et plus de réhabilitation que de construction neuve. Alors, on va parler de projets en ville et de construction neuve, mais gardons en tête les caractéristiques de ce phénomène. Jean Stroman, est-ce que vous pouvez à grands traits nous dire ce que vous avez observé depuis une dizaine d'années, est-ce qu'il y a une évolution à la hausse des projets, et d'un projet non seulement lancé, mais également abouti ?
10: Sur le territoire, effectivement, dont s'occupe Écohabitants, à savoir l'Hérault et depuis peu un petit peu le Gard, on a fortement développé le nombre de projets. Hein, puisque moi, je crois que je suis arrivé dans le quatrième qui était habité, en incorporant d'ailleurs la métropole. Hein, puisque le troisième, c'était à Fabrègues. On est aujourd'hui à 11 projets habités. Et on en a 6 en chantier. Et on en a une dizaine encore en projet sur ce territoire. Donc on a une un fort développement, notamment alors grâce au fait que c'est davantage connu, grâce au fait que la facilité ou plutôt les difficultés d'accès à un logement sur ce territoire n'ont malheureusement pas diminué, ont plutôt augmenté. Donc l'aspect économique dont je parlais tout à l'heure est important.
6: C'est un des moteurs.
10: Tout à fait.
6: En fait, de gens se lancent dans cette démarche.
10: Tout à fait. Et le fait, en plus de le faire en groupe, reste important aussi, hein, parce que qui dit prix élevé, dit parfois aussi des risques financiers quand on les prend seul, face à un promoteur, face à un agent immobilier qui commercialise, face à des professionnels, c'est pas évident. Hein. Il vaut mieux être groupé. Hein.
6: Très bien. Alors, on va voir ça de plus près. Alors, Monique Maury, racontez-nous, un grand trait, la folie solidaire. Alors, solidaire, on va voir comment, mais folie, pourquoi folie ?
9: C'est un petit clin d'œil, disons, on savait qu'il y aurait un lot, certainement, sur la ZAC Beausoleil. Et la ZAC Beausoleil, sur l'avenue de l'Odève, elle est à côté d'une folie qui s'appelle la piscine.
6: Voilà, une folie historique qui n'est pas les folies
9: anciennes,
6: de fraîche date.
9: Voilà, et on a trouvé qu'on voulait être solidaire et on devait être un peu fou aussi. Et comme la folie n'était pas loin, et bien voilà.
6: En tout cas, une folie positive.
9: Voilà.
6: Donc, à côté de la clinique Beausoleil, bien entendu, et à peu près en face, le lycée Jules Guesp, que les Montpellierains repèrent où nous allons. Alors, comment ce projet est-il né ? Là, quelles sont un peu les prémices, les premières étapes, telles qu'on les avait vécues ?
9: Alors, on a assisté à une bourse au projet organisée par APFAB, qui est une coopérative qui aide à monter les projets et qui les suit. Et là, on s'est retrouvés quelques-unes, à se dire, il n'y a plus de place dans ce qui existe déjà, disons. Puisque
6: oui, les projets en cours étaient bouclés. Quoi,
9: voilà, c'est-à-dire que ces projets-là, ils veulent être intergénérationnels, souvent. Et nous, on arrivait un peu âgés. Constitué donc, une association. Et on s'est mis avec une convention avec APFAB pour qu'ils nous aident dans ce montage et ce suivi.
6: Donc APFAB comme Habitat et Fabrication,
9: qui
6: apporte un accompagnement, mais on vous demandera plus loin ce qu'ils font avec vous. Donc ça a été le démarrage.
9: Voilà.
6: Et quels étaient les ressorts, les motivations des personnes ? On les a un peu dites là, depuis le début de l'émission, mais peut-être qu'on les avait perçues.
9: Oui, je crois que chacun se pose la question du logement quand même. C'est très très dur de vivre dans une ville et de voir tant de gens dans la rue, je trouve. Ouais. Bon, on peut apporter une petite pierre, je dis, elle est peut-être toute petite, mais voir comment on peut mieux habiter et puis qu'il y ait plus d'accès, parce qu'il y a l'intergénérationnel et puis le côté aussi social, ce mélange qu'on voudrait dans ces habitats.
6: On va y revenir. Donc, il y a cette réalité, une crise du logement ou une pénurie de logement qui ne date pas d'hier, qui se perpétue et dont on peut penser qu'elle a tendance plutôt à s'aggraver pour un certain nombre de raisons qui tiennent au développement de la ville et au contexte général de crise du logement en France. Hein, logement social, mais pas seulement. Alors vous-même, tels que vous avez percevé les ressorts du lancement de projet, et notamment le projet que vous avez contribué à monter, qui s'appelle donc Ecovia, la venue d'Assos, là aussi, quelles étaient les motivations à l'époque, il y a quelques années, donc.
10: Alors, les miennes étaient évidentes, puisque je militais déjà dans l'association Écohabitons depuis un moment. Hein. Et c'est vrai qu'elles arrivaient aussi, puisqu'on parle de pénurie de logements, une de mes motivations, c'était la pénurie en matière de, je dirais, de solidarité et de lien social.
6: Hein, une manière de vivre.
10: Voilà, tout à fait.
6: Distincte hein, du
10: droit de. Voilà, puisque comme tout un chacun, hein, j'ai eu l'occasion, à un moment donné, de vivre un divorce, etc. Donc, toutes choses qui font qu'aujourd'hui, dans une grande ville, quand vous n'êtes plus dans une grande famille comme dans le temps, etc., les familles sont complètement disloquées. Hein. Moi, je suis né à 700 km d'ici. C'est cette recherche-là, effectivement, d'arriver à se regrouper pour vivre un certain nombre de choses ensemble, tout en ayant chacun son logement à titre privatif. Hein. Ce n'est pas une secte, ce qui nous a été reproché. Il est arrivé qu'on nous le reproche, hein, des gens qui n'y connaissaient rien, effectivement.
6: Comme si c'était quelque chose,
10: demandait, et puis aussi...
6: Presque suspect, quoi.
10: Voilà, et puis à un moment, on parlait peut-être plus de secte dans les médias que d'habitat spéculatif. Dans les faits divers, donc ça pouvait être une idée saugrenue qui nous arrivait. Non, c'est loin de là. Par contre, il y a une recherche de vivre ensemble, de vivre une façon d'habiter, effectivement, avec des valeurs qui disparaissent un peu. Elles existent encore. Hein,
6: en tout cas, qui sont difficiles à faire vivre.
10: Mais qui sont difficiles, de plus en plus difficiles à faire vivre, surtout dans une ville qui a un fort rapport de population. Hein. Je ne suis pas le seul à arriver de loin, bien évidemment.
6: Oui, la croissance démographique continue de Montpellier depuis 30 ans.
10: Tout à fait, tout à fait, tout à fait. Hein, les Montpelliérains de souche qui se connaissaient et qui. C'est de plus en plus rare. Hein. Donc forcément, on est dans un environnement urbain nouveau. Mais avec les inconvénients, souvent, sur le plan humain.
6: Et ces motivations, les vôtres, elles étaient partagées, grosso modo, par les autres participants, les gens qui se sont réunis dans ce projet Écovia.
10: Tout à fait. Alors après, il y a aussi, comme j'ai commencé à le souligner précédemment, nous, quand l'association mène un projet, elle part avec l'idée, elle explique aux gens, écoutez, si on n'arrive pas à être 20% moins cher que ce que vous propose le promoteur à côté... Même prestation sur le même terrain, etc. Puisque là, moi, où je suis, par exemple, il y a 5 immeubles. Il y en a 3 qui ont été créés par des promoteurs. Le 4e, c'est les logements sociaux. Hein. Mais à l'époque, nous, on est rentrés, moi, je suis rentré à 3 150 € le mètre carré. Le premier prix du promoteur à côté, c'était 4 000.
6: D'accord, c'est 20% plus cher.
10: Il y a de ça 7 ans. D'accord. Voilà. Donc, on leur dit, non seulement il faut qu'on arrive à un coût moindre, mais en plus, il faut qu'on ait des choses sur le plan du vivre ensemble, en plus, par exemple, des espaces partagés. Hein, c'est une donnée importante, je pense que la Folie Solidaire a prévu cela aussi. Les espaces partagés, en dehors de notre logement en titre privatif, salle commune, buanderie, atelier, jardin, etc., etc. Chaque groupe choisit, mais c'est très important.
6: Très bien, on commence à dessiner ce que peut être l'habitat participatif. Alors, Monique Bourri, dans la description du projet de la Folie Solidaire, un document que vous m'avez confié, très, très précis et très élaboré, un point m'a frappé, c'est le soin apporté aux procédures de travail et de décision. Alors, pourquoi cette priorité et comment s'est-elle traduite dans le groupe qui a commencé à travailler sur le projet ?
9: Je pense que ce qui est important pour qu'un groupe, travaille bien ensemble et que tout se passe bien, c'est qu'il faut effectivement des procédures. Et puis, une démocratie, je dirais, en action, quoi. C'est-à-dire que nous nous réunissons une fois par mois.
6: Depuis le début, depuis 2018, donc.
9: Depuis 2018, nous avons mis en place des groupes de travail du style bien vieillir, du style accessibilité pour tous, du style juridique, relation avec les organismes auxquels nous avons affaire, la communication extérieure, voir comment on peut travailler aussi, parce que l'idée, c'est de ne pas s'enfermer entre nous, avec nos bonnes idées, c'est une ouverture sur le quartier. Nous avons établi des contacts avec les comités de quartier déjà pour voir ce qu'on peut, parce que cette salle commune que nous allons partager, elle doit aussi
6: s'ouvrir aux autres associations du quartier.
9: Voilà.
6: Oui.
9: Voilà. Et puis,
6: alors, comment les décisions sont prises rapport aux formules habituelles?
9: Je crois que c'est...
6: Il faut en dire un mot, donc, pour... j'introduis. Donc, c'est pas le consensus, c'est le consentement. Donc, quelle est la petite mécanique qui fait en sorte que les points de vue se rapprochent et, de manière générale, confluent, se retrouvent très largement?
9: Oui, et moi, je trouve que c'est très intéressant à vivre. Nous prenons des décisions par consentement. On ne veut pas de minorité qui serait déçue, qui serait, laissée de côté. Donc, on a une façon de prendre des décisions, et je trouve que là, on voit tout d'un coup l'intelligence collective qui est en place, en fait. On fait un premier tour, une question est posée, on demande si tout le monde l'a bien, la comprend, si on peut rajouter des choses.
6: Donc, partage des informations.
9: Voilà, partage. Deuxième tour de table, comment on le ressent? Est-ce qu'on est bien avec cette proposition ou pas? Troisième tour de table, est-ce qu'on a des objections? Et ça, c'est important. Les objections doivent être, oui, ça va mettre en cause notre projet de départ, nos valeurs, mais on ne fait pas des objections pour faire des objections, parce qu'on a choisi une couleur de mur qui ne plairait pas aux autres.
6: Bien sûr.
9: Voilà, et puis, eh ben, on vote.
6: Donc, c'est dans ce processus-là, par étapes, qui conduit, je dirais, à chemin faisant, étape après étape, à consolider le projet et à consolider le groupe lui-même.
9: Tout à fait. Et à chaque début de réunion, on se rappelle une espèce de cadre de sécurité, l'écoute des autres. Il y a un certain nombre de rôles qui sont distribués, celui qui prend des notes, celui qui donne la parole, celui qui a la maîtrise du temps, et celui qui est même un peu, disons, l'ambianceur, entre guillemets, c'est-à-dire quand les débats partent un peu, ou dans l'agressivité, ou dans s'éparpillent. Donc je trouve que les réunions sont très riches. Elles se
6: passent... Les gens jouent le jeu d'une manière générale.
9: Oui. Elles sont vraiment...
6: Il se peut qu'il y ait des gens qui quittent le projet, mais c'est
9: non,
6: pour
9: c'est
6: d'autres raisons.
9: Non, c'est pas pour ces raisons, oui, d'accord. Oui. Il y a vraiment une bienveillance, je trouve, très importante à
6: et
9: cause...
6: Et agréable à vivre.
9: Voilà, et agréable à vivre. Et on espère qu'elle va se renforcer. Enfin, moi, j'ai assisté à des prises de décision où vraiment on se disait, oh, mais là, on a senti qu'on avait vraiment ensemble.
6: Au coude à coude.
9: Voilà, oui.
6: D'accord. Et alors, cher Astroma, bon, question générale, c'est votre rôle. Est-ce que cette exigence démocratique particulière, c'est une des conditions du bon aboutissement des projets, une des voies du succès, de la réussite du projet?
10: Oui, oui, tout à fait. Et puis, c'est surtout. Ce qui va faire qu'ensemble, ça se passera bien ensuite aussi. Hein, parce qu'il y a la phase projet, où nous construisons, en quelque sorte, nous mettons nos idées ensemble, et il faut forcément arriver à donner à l'architecte, au constructeur, etc., un certain nombre de volontés communes. Donc ça, c'est pas évident, hein, c'est pas chacun pour soi, sauf sur un certain nombre de détails qui concernent son propre logement, bien évidemment. On peut se retrouver avec des individualités. Mais ensuite, pour le vivre ensemble plus tard, il est important aussi qu'une salle commune, mais on va faire des choses ensemble. On l'utilisera aussi parfois pour faire des choses qui ne me concernent que moi, qui ai envie,
6: faire quelque chose
10: avec
6: que...
10: des amis ou la famille. Mais ça veut dire à tour de rôle, ça veut dire comment on organise tout ça. Donc de toute façon, ça reste un processus important. Ce qui ne signifie pas d'ailleurs que on élimine tout conflit possible. Hein. En général, très très vite dans les habitats participatifs, notamment quand il n'y a peut-être plus la phase d'enthousiasme sur on est ensemble pour se projeter, mais qu'il y a la phase un peu du vécu quotidien avec chacun ses soucis et sa vie un peu personnelle.
6: Une phase plus astreignante peut-être.
10: Voilà, on va très très vite souvent vers on se crée une commission de conflit, on se crée des mécanismes pour résoudre des conflits. Ça se fait assez régulièrement, hein, c'est normal. Mais je veux dire, on le fait en interne. Je veux dire, moi, je n'ai pas eu connaissance jusqu'à maintenant où le conflit finissait au tribunal.
6: C'est ça,
10: au sein d'un habitat
6: participatif. Un contentieux.
10: Voilà. Mais par contre, il pouvait y avoir, y compris pendant la phase de construction, comme vous disiez tout à l'heure, moi, j'ai connu des groupes où, bien sûr, il y a des gens qui repartaient. Le conflit étant ne pouvant pas être résolu, que ce soit d'ailleurs interpersonnel, ça peut exister,
6: oui,
10: c'est plus rare.
6: Sûr.
10: Mais ça peut être un conflit sur la façon dont se projette
6: bien
10: dans ce,
6: sûr,
10: dans ce futur habitat.
6: Au fur et à mesure que les décisions de fond sur la configuration...
10: Voilà, la grande difficulté dans l'habitat participatif, c'est de passer souvent du rêve à la réalité. Hein. C'est-à-dire, on se dit, on va mettre des sous, que ce soit d'ailleurs en tant que locataire ou en tant que propriétaire, de toute façon, on mettra des sous dans notre habitat. On va mettre des sous, ben moi je rêve d'avoir l'idéal. Mais l'idéal, quand on se heurte à des contingences techniques, architecturales, réglementaires, administratives, ben l'idéal, parfois, il faut composer. Composer avec et il faut composer ensemble. Comme l'a expliqué Monique, en se mettant d'accord sur quel compromis on va accepter entre nous.
6: Alors ça, on a bien compris ce processus, cette démarche. Alors un des points les plus déterminants en cas de construction neuve, c'est le terrain, bien sûr. À Montpellier, la ville a décidé de réserver un lot pour l'habitat participatif dans chaque nouvelle opération d'aménagement, les ZAC, là, les zones d'aménagement concertées. Cette aide a été mise en œuvre déjà au Mascobado dans le quartier des Grisettes, à Clémencité, au passage Clémenceau, et à Terradora, la cité créative. Alors, comment ça s'est passé pour vous, là, cette entrée dans cette démarche facilitée par la ville pour l'attribution, oui, ce qui était bien sûr plus qu'important, d'un terrain?
9: Eh bien, on a répondu à un appel, à une manifestation d'intérêt de la métropole et d'ACM, le bailleur donc de Montpellier, où on s'est présenté devant un jury avec tout ce qu'on avait déjà mis en place. Et nous avons été retenus donc, pour le lot 5 de la ZAC Beausoleil. Ce, depuis 2023.
6: D'ailleurs, 5 ans après le démarrage du tout début du projet. Très bien.
9: Et voilà.
10: Oui, il faut préciser d'ailleurs que les premiers projets là, que vous avez mentionnés, la délibération concernant ce principe qu'un habitat participatif par ZAC n'existait pas, par exemple.
6: Oui, bien sûr.
10: Ils se sont faits dans des conditions beaucoup plus difficiles. Ouais. D'ailleurs, c'est une des raisons d'être de l'association Écohabitons, qui existe depuis 2018, c'est souvent le plaidoyer auprès des élus pour essayer d'avoir des facilités en matière d'accès au foncier. Alors, grâce à cette délibération, sur Montpellier, c'est fait. Ça ne veut pas dire, par exemple, que sur l'Hérault, ailleurs, ce soit fait.
6: Hein. C'est une politique publique propre à la ville et à la métropole.
10: Il faut continuer, essayer de convaincre des maires. On a réussi, par exemple, très très bien à Murviel, où il y a un projet, parce que la mairesse était particulièrement favorable. Mais c'est pas toujours
6: bien
10: facile,
6: sûr,
10: hein, parce qu'il faut savoir que à côté de ce type de projet où c'est les habitants qui, en quelque sorte, deviennent leurs promoteurs, c'est ce que dit la loi, hein, même si on a besoin de tous les professionnels du métier, bien sûr, de l'immobilier, ben on a souvent face à nous, tout simplement, les promoteurs. Et quand il s'agit d'acheter un terrain, je peux vous dire qu'on n'est pas... on n'arrive pas parmi les premiers avec ce qu'on a sur nos comptes en banque. Hein.
6: Bien sûr. Alors, vous avez évoqué, mais il est temps de préciser, Écohabitons. Alors, quel est le rôle d'association? Quelles sont ces différentes actions? Et puis, vous nous direz comment on peut vous joindre pour ceux des auditeurs alors, qui pourraient être intéressés.
10: Voilà, le rôle essentiel, à côté du côté plaidoyer dont je viens de parler, on constitue en quelque sorte la fédération de tous les projets qui se font aujourd'hui sur ce territoire. Même quand un projet a un accompagnement complet, c'est le cas de la Folie solidaire, c'est-à-dire que c'est des professionnels qui vont être rémunérés pour accompagner le groupe. Il y a un tas de projets
6: dont nous avons parlé.
10: Voilà, c'est ça. Il y a un tas de projets, le mien par exemple, où c'est les membres de l'association qui considéraient qu'ils avaient suffisamment de compétences, soit eux-mêmes de par leur expérience passée, soit effectivement parce qu'autour de la table, autour du groupe d'habitants, il y a aussi souvent des compétences.
6: Hein. Bien sûr.
10: On peut avoir un architecte qui vit dans un habitat participatif, on peut avoir des gens qui vont faire la comptabilité, qui vont nous gérer tout l'aspect financier, etc. Et dans ce cas-là, c'est vraiment de l'autopromotion, en quelque sorte. On se débrouille nous-mêmes, du moins pour encadrer et accompagner le projet. Les professionnels, on en a toujours besoin. Hein. On ne s'improvise pas architecte ou constructeur. Hein. C'est souvent le promoteur dont on limite effectivement l'intervention, et c'est surtout la commercialisation dont on limite l'intervention, et c'est là où il y a
6: des marges, disons,
10: c'est là où Écohabitons c'est là. Souvent 20% du prix quand vous entrez, quand vous avez un logement offert par un promoteur, la commercialisation c'est souvent 20% du prix de votre logement, hein. Donc là c'est Écohabitons qui, en quelque sorte, association à but non lucratif, va faire en sorte qu'on a un tas de gens qui sont demandeurs aujourd'hui d'habitat participatif. On a ça dans nos listings. Et à partir de cela, il n'y aura pas de frais de commercialisation, si vous voulez. À partir du moment où le projet est monté, il y aura tous les autres frais.
6: On comprend mieux le montage et l'intérêt de la formule.
10: Voilà.
6: Il faut poursuivre, là, le temps, le temps passe. Alors, voyons de plus près, donc, Monique Maury, où en est le projet, là donc, 22 logements, c'est
9: 22
6: bien ça
9: logements.
6: Il y a encore des places.
9: Bien sûr, nous sommes prêts à accueillir encore une dizaine de foyers. Nous sommes 12 foyers. Et là, actuellement, on espère très vite un permis de construire. Nous sommes en lien donc avec l'architecte. Oui, on dirait quelques mois là, oui.
6: D'accord. À l'automne, disons, avec quelque chose comme ça, quoi.
9: Voilà.
6: Très bien.
9: À l'automne, et puis voilà, les choses vont se dérouler. Il faut savoir donc que c'est ACM qui construit, hein, qui vend et qui loue. Donc nous avons aussi une structure à la Folie Solidaire qu'on accueille différentes façons d'habiter, puisque nous avons du logement social, nous avons l'acquisition à la propriété en bail réel solidaire, c'est-à-dire on n'achète pas le terrain, mais on n'achète que notre appartement. Nous avons 7 appartements en coopérative et puis 3 appartements qui sont au prix du marché, on dirait.
6: Voilà. Donc une diversité de modes d'occupation, locataires, propriétaires. Et de coûts, on ne rentre pas dans les détails, mais on montre bien que ce n'est pas la formule obligée. Il y a cette diversité de formules et de diversité d'habitants, bien entendu. Alors,
9: je voulais juste dire un petit mot quand même sur notre désir d'être le plus accessible possible. Oui. Dans notre groupe, il y a quelqu'un qui est en fauteuil. Nous avons signé une convention avec le CLCPH, qui est le comité de liaison d'un certain nombre d'associations qui s'occupent du handicap.
6: Ça fédère plusieurs associations.
9: Et qui vont, et déjà nous ont aidés pour nous dire n'oubliez pas ça, regardez ça, faites attentif à ça. On s'est appuyé aussi sur ces savoirs-là. Hein. C'est important.
6: D'ailleurs, d'une manière plus générale, mais vous l'avez dit, Gérard Stroman, cette idée d'aller chercher des compétences, qu'elles soient rémunérées, des prestations achetées ou vendues, ou qu'elles soient du fait de bénévoles dans un engagement de type associatif, ça aussi, me semble-t-il, se fait partie un peu des carburants là, de la marche des projets, là, Gérard Stroman, cette manière de tisser des liens.
10: Tout à fait, tout à fait. Et ensuite, c'est ce qui fait que, à partir du moment, ces derniers temps, l'association permet à des gens qui démarrent avec aucune connaissance, aucune idée, ben ils vont trouver chez ceux qui habitent déjà, ils vont trouver chez ceux qui sont en train de mener leur projet comme la Folie Solidaire, ben ils vont trouver un tas d'idées, un tas d'expériences, et ils arriveront d'autant plus facilement à avancer.
6: Que les cohabitants contribuent à partager. Voilà.
10: Et à éviter des erreurs, à éviter des écueils. Hein, et comme vous
6: partage d'expériences et de pratiques.
10: Tout à fait, tout à fait, tout à fait.

0: Jeunesse pour pouvoir, donc on va faire une présentation du projet.
1: Bien.
0: Et puis nous utilisons, disons gentiment, la permanence des cohabitants, puisque nous sommes aussi adhérents des cohabitants. Et donc nous avons une permanence tous les deuxièmes mardis du mois, rue Durand, salle Galago.
1: Au 14, sauf.
0: Au 14, c'est 14 ça.
1: Donc voilà.
0: Et
1: donc,
0: on peut aussi nous écrire à lafoliesolitaires@laposte.net. Et puis prendre contact avec nous, parce qu'il y a effectivement une procédure d'intégration. Il faut assister à 3 réunions complètes, plénières, et là où on a toutes les informations qu'il faut.
1: Voilà les portes auxquelles on peut frapper aisément. Alors,
0: oui.
1: On arrive à la fin de l'émission. Alors, je vais vous demander l'un et l'autre, quelles sont les idées reçues, les idées fausses sur l'habitat, parce que vous avez certainement rencontré des choses qui se baladent, qui sont fausses. Alors, Monique, qu'est-ce qui, j'imagine, peuvent vous agacer à force que ces bêtises soient répétées?
0: Du style, moi, je veux être chez moi, mais qu'est-ce que c'est? C'est une secte, comme a dit Gérard, ou un kolkhoz. Mais non, on peut être chez soi et partager des choses comme la salle commune. Moi, je voudrais insister sur le fait que on peut avoir un logement plus petit que ce qu'on avait prévu, donc moins coûteux, parce qu'on a une grande salle où on peut réunir nos amis ou faire des
1: tâches. Ou parce qu'on partage la machine à laver le linge.
0: Exactement, et les chambres d'amis, et quand on reçoit la famille ou des amis. Donc voilà, l'idée qu'on peut vivre ensemble sans être dans une secte ou un kolkhoz.
1: Gérard, oui, même question pour conclure.
2: Oui, je démarre juste avec le fait que pour joindre Écohabitants, c'est un site, hein, écohabitants.org, et on y trouve tous les projets.
1: Ça, j'ai trouvé. Qu'est-ce que c'est? Quelles sont les réalisations? Quels sont les organismes ou associations d'appui? Qui m'a beaucoup aidé. Moi, pour préparer l'émission, vous le trouverez.
2: Ces derniers temps, on fait monter en puissance un nouveau projet du côté d'Ovalie.
1: Oui. Hein.
2: Alors, c'est pas uniquement pour ceux qui aiment le rugby.
1: Il y aura un lot réservé à l'habitat participatif avec la même formule d'appel à projet.
2: On est dans une ZAC et il y aura effectivement un terrain qui est réservé sur lequel on va se mettre à recruter effectivement des gens. Donc, comme j'ai dit, vous aimez le rugby, vous l'aimez pas, même si le stade est à 200 mètres.
1: Ça fait des clameurs les jours de
2: ça. Ça fait des clameurs le jour peut-être. Par contre, vous avez d'autres commodités à côté, hein, c'est un nouveau quartier. Mais alors, pour des idées fausses, moi, il y a quelque chose que j'ai découvert au fil des années et qui est un peu dû à notre succès. C'est-à-dire, certaines personnes qui arrivent à l'habitat participatif se disent, d'une part, ça coûte vraiment pas cher. Alors que malheureusement, lorsqu'on construit avec les matériaux,
1: le prix
2: de l'énergie, le pétrole, je ne vous en parle pas, etc. aujourd'hui, ça aura un certain coût.
1: Bien sûr. Hein,
2: ce n'est pas parce que c'est de l'habitat participatif et qu'on se réunit.
1: Donc la réalité économique,
2: voilà,
1: n'y échappait pas.
2: C'est-à-dire, j'ai parlé de moins 20%, ben, il reste 80%. Hein.
1: Bien sûr.
2: C'est-à-dire, on ne peut pas espérer, et même en logement social, y a des loyers en logement social qui sont calculés sur la base des revenus des personnes. Voilà, c'est évident, hein. mais ce n'est pas gratuit. Et puis après, il y a quelque chose qui n'est pas gratuit non plus, il faut s'investir.
1: Donner du temps.
2: Voilà, les gens qui pensent, on a une belle équipe, on a une association, ou on a des accompagnateurs. Moi, je suis le truc de loin et j'arrive.
1: Donc, donner du temps, de l'engagement.
2: Voilà. J'arrive le dernier jour et j'ai les clés de mon logement. Non, ça ne marche pas,
1: c'est pas comme ça.
2: Voilà.
1: Il faut s'investir.
2: Hein.
1: Très bien. Alors, investissons au sens large, pas uniquement financier. Je vous remercie l'un et l'autre, Monique Bory et Gérard Stroman, et à une prochaine fois peut-être.
0: Merci.
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éphéméride du 8 juin 1996. Et les musiciens américains suivants, Bill Prentiss au ténor, Brian Cuomo au piano, Marcus Johnson à la basse et Roscoe White à la batterie, ne sont pas aux États-Unis, mais ils sont tout simplement à Hawaï, dans la ville de Maui, et ils vont enregistrer le thème qu'on a entendu, Bebop Love Song. Ce même jour, et comme tous les ans, c'est le tournoi de Roland-Garros, et la championne de tennis allemande, Steffi Graf, remporte sa 5e édition de ce tournoi en battant Arantxa Sánchez, l'Espagnole. Il faut dire que cette année-là, elle va encore une fois manquer l'Open d'Australie à cause d'une blessure, mais remporte les 3 autres tournois du Grand Chelem, conservant donc son titre de l'année précédente en accomplissant un nouveau petit Chelem. Lors de la finale de Roland-Garros, devenue un classique face à Arantxa Sánchez, l'Espagnol n'est pas loin de la victoire, servant 2 fois pour le titre, mais Graf restera la plus forte et s'impose finalement 6-3, 6-7, 10-8. Éphéméride du 8 juin 2014. L'ex-chef de l'armée, Abdel Fattah al-Sissi, est élu président de l'Égypte et prête serment au cours d'une cérémonie qui n'a fait qu'entériner son pouvoir de fait sur le pays, puisque depuis un an, il était déjà, en étant le chef de l'armée, donc le chef de l'Égypte également. Il va donc prêter serment, ça ne fera en fait qu'entériner son pouvoir, et il va donc, lui qui est à la retraite, il va jurer au nom de Dieu de respecter la loi et la constitution égyptienne devant les juges de la Cour constitutionnelle suprême au cours d'une cérémonie, évidemment retransmise en direct sur les chaînes de télévision. Ce même jour, donc le 8 juin 2014, deux vocalistes, Freddie Cole et également Teresa Hightower, sont réunis avec comme accompagnateur Harry Allen au ténor, John DiMartino au piano, Randy Napoleon à la guitare, Elias Bailey à la batterie et Curtis Boyd, lui est donc à la batterie, et ils sont donc à Astoria pour enregistrer le thème Pretending.

Éphéméride du 8 juin 1948, c'est un événement en Allemagne, puisque ce sera la sortie de la Porsche 356 numéro 1, la première voiture du constructeur. Conçue sur les bases mécaniques de la coccinelle de Volkswagen, elle sera produite en série de 1948 à 1965. C'est la première automobile portant le nom de Porsche. Elle va obtenir son homologation pour la route. Il s'agit donc de ce Roadster, fabriqué à Gmund, en Carinthie, donc en Autriche. Il est animé par un moteur boxer à 4 cylindres d'un litre 1, refroidi donc par air par de Volkswagen. Ce même jour, donc du 8 juin 1948, Dinah Washington, pour la partie vocale, est désolée, mais sur la pochette de l'album ne figurent pas les participants accompagnateurs. Il y aura donc un groupe vocal, plus une clarinette, un piano, une guitare, une basse et une batterie. Et Dinah Washington va interpréter le thème « I'll sold my heart to a junkman ».

Éphéméride du 8 juin 1949. Quelques mois avant sa mort, l'écrivain britannique George Orwell publie donc son célèbre roman de science-fiction 1984. Cette œuvre donc décrit une société totalitaire sous le regard d'un chef omniprésent, Big Brother, le grand frère. Tous les contemporains reconnaissent immédiatement en celui-ci Staline, un ouvrage de science-fiction politique qui s'impose immédiatement comme un best-seller mondial. Ce même jour, Sidney Bechet, le clarinettiste, se retrouve en compagnie du Bob Wilbur et de son orchestre, composé pour l'occasion donc de Bob Wilbur, lui aussi à la clarinette, Henry Goodwin, trompette, Jimmy Archer, trombone, Sidney Bechet, donc clarinette, Dick Wellstone, piano, Pop Foster à la basse, Tommy Benford à la batterie. Il y aura sur certains thèmes un vocaliste, Duke of Iron, et ce jour-là sera enregistré le thème « Love Me with a Feeling ».

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7: Tiens, un scandale sanitaire peut être évité de justesse. Connaissez-vous le cadmium ? La France est pourtant un des pays européens les plus touchés par la contamination de ce métal lourd hautement toxique. Classé cancérogène, certainement, enfin c'est officiel, depuis 1993. Le cadmium est présent dans certains engrais phosphatés utilisés en agriculture. Il s'accumule donc dans les sols, est absorbé par les cultures et puis se retrouve en bout de course dans nos assiettes. Selon l'Agence nationale de sécurité sanitaire de l'alimentation, de l'environnement et du travail, près d'un adulte sur deux dépasse désormais les valeurs toxicologiques de référence en France. L'agence sanitaire souligne également que l'imprégnation des Français a doublé en 10 ans. Plus d'un tiers des enfants de moins de 3 ans est exposé quotidiennement à des doses de cadmium supérieures aux doses tolérables. Alors, selon l'adage, il n'est jamais trop tard en principe pour bien faire, les députés ont adopté le mercredi 3 juin une proposition de loi abaissant progressivement les teneurs autorisées en cadmium dans les engrais phosphatés. Portée par les députés du groupe écologiste et social, Benoît Biteau et Clémentine Autain, le texte fait franchir à la France un cap inédit. Et s'il poursuit son parcours législatif, le pays se dotera d'une des réglementations les plus strictes d'Europe sur la teneur en cadmium des engrais phosphatés. Nous devons agir vite, a martelé le député écologiste dans l'hémicycle. Nous sommes la population la plus contaminée en cadmium de toute l'Union européenne. Alors, après l'amiante, après le chlordécone, l'enjeu est de sécuriser nos vies et d'empêcher un nouveau scandale d'État, a martelé Clémentine Autain, députée au sein du groupe donc écologiste et social. À droite, et je dirais surtout à l'extrême droite, plusieurs amendements ont tenté de supprimer le texte ou du moins de repousser son entrée en vigueur. Au terme de débats parfois très houleux, les 25 amendements de suppression ou de report ont tous été retoqués. Alors, seul le Rassemblement national, une députée du groupe Droite Républicaine et deux députés de l'Union des Droites pour la République ont voté contre le texte dénonçant, je les cite, un texte démagogique pour agiter les peurs, illustration de l'écologie punitive qui va tuer l'agriculture française. Bon. L'hémicycle a donc tranché. Après des mois de mobilisation citoyenne, ne l'oublions pas, et de batailles parlementaires, l'Assemblée nationale a fini largement par adopter le mercredi 3 juin, par 144 voix contre et 144 voix pour contre 22 contre, une proposition de loi visant donc à réduire l'exposition des Français au cadmium. Le vote intervient après plusieurs semaines, ne pas l'oublier, de très fortes mobilisations. Des médecins, des victimes, des associations environnementales et scientifiques ont multiplié les alertes sur ce qu'ils décrivent comme une bombe sanitaire. À l'issue du vote, Clémentine Autain a salué ce résultat. nous avons pris nos responsabilités face au cadmium et nous avons gagné. Alors cette victoire est bien sûr politique, mais c'est d'abord tout une victoire de la société. Une victoire savourée également, évidemment, par Benoît Biteau. C'est évidemment une grande satisfaction. Cela fait maintenant près de 6 mois que nous portons ce texte de loi et le voir aboutir aussi rapidement est extrêmement encourageant. Surtout compte tenu des résistances que nous avons rencontrées, a-t-il déclaré à Mediapart à la sortie de l'hémicycle. À ce sujet, Estelle Levresse a rédigé un article très détaillé sur le site de Mediapart le 4 juin, dont je m'inspire en partie. Merci à elle donc. Le député ne veut toutefois pas crier victoire trop vite. Si le texte part au Sénat, son issue pourrait être plus incertaine, dit-il. Benoît Biteau appelle le gouvernement à modifier le décret en cours afin d'intégrer la trajectoire adoptée à l'Assemblée nationale de manière que soit rapidement traduit dans les faits le vote des députés. De son côté, Camille Etienne a salué une très belle et grande victoire tout en rappelant l'enjeu sanitaire derrière cette décision. Oui, parce qu'il faut le savoir, une personne meurt d'un cancer du pancréas toutes les 36 minutes en France. Oui, mais c'est de la faute à pas de chance. Et il ne faudrait pas faire de l'écologie punitive, n'est-ce pas ?
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5: Alors, à Montpellier, le Pic Saint-Loup va devenir le décor d'un spectacle. Alors, vous direz, c'est assez normal, le Pic Saint-Loup, c'est pas vrai. Oui, mais c'est un spectacle sur roller. Donc, déjà, c'est quelque chose de très original. Alors, ça s'appelle Lucie, gardienne de la croix sacrée. Elle sera présentée, ce spectacle, le 13 juin, cette année évidemment 2026, au complexe sportif Albert Batteux, c'est du côté Gare au Sud, hein, c'est ça, à Montpellier. Alors, inspiré donc du Pic Saint-Loup, symbole, on peut dire, de l'arrière-pays montpelliérain, Lucie, gardienne de la croix sacrée, écrit et mise en scène par, ben par mon invité, ça tombe bien, elle est là, c'est Cathy Gallière-Roch qui va raconter ben, ce spectacle sur roller entouré de 45 patineurs et patineuses.
6: Tout à fait.
5: C'est quand même énorme. Alors on va vous laisser nous présenter ce spectacle et aussi un ouvrage qui est paru dans en édition pour les jeunes.
6: Voilà. Alors c'est un ouvrage effectivement qui est paru dans la collection jeunesse de la maison d'édition Ex Aequo.
5: On mettra ça sur notre site. Hein.
6: Voilà. On peut le lire à partir de l'âge de 13 ans.
5: D'accord.
6: Voilà. Jusqu'au jeune adulte et même plus tard, bien sûr. Eh bien, voilà, c'est tous les deux ans, en fait, je mets en scène un gros spectacle où tous mes élèves peuvent participer.
5: Alors, élèves, parce que vous êtes professeur de...
6: De patinage artistique sur roller en ligne.
5: Voilà. Sur roller en ligne. Et vous êtes issu du patinage, vous aussi?
6: Oui, je suis issu de la glace, comme on dit.
5: Oui, bien voilà. Sûr. Et là, vous les mettez sur les rollers en ligne. Ça ressemble, mais ça doit être différent comme technique, non?
6: Alors... Il y a quelques différences, par exemple sur les pirouettes, il faut incliner un peu plus le pied vers l'intérieur ou l'extérieur, mais c'est vraiment très très semblable. Un patineur sur glace qui fait du roller s'adapte en 10 minutes, c'est bon quoi.
5: Ouais, c'est ça. Alors par contre, ceux qui n'ont jamais fait, là c'est beaucoup de travail, mais vous avez une école.
6: Voilà, c'est pour ça qu'ils peuvent apprendre toutes les techniques, mais que ce soit pour la randonnée ou pour l'artistique, pour les figures, pour tout.
5: Pour faire du roller.
6: Voilà, pour faire du roller.
5: Et votre école, elle est à Montpellier?
6: Oui, tout à fait. Elle est à l'endroit où nous allons faire le spectacle, c'est à Albert Batteux.
5: Ah, donc, Gare au Sud.
6: Gare au Sud.
5: Bon, voilà. Alors, dites donc, racontez-nous un peu plus ce spectacle quand même.
6: Alors, en fait, le principe, c'est de prendre tous les élèves qui veulent bien participer, qu'ils soient grands, petits, jeunes, âgés, peu importe. Et moi, je les mets en scène dans des chorégraphies où ils vont interpréter, ils vont jouer un rôle comme au théâtre. Chacun va jouer un rôle qui va raconter un personnage, qui va raconter l'histoire de Lucie.
5: Alors, l'histoire de Lucie, donc on ne va pas tout dire. Hein,
6: parce non, faut aller, il ne faut pas le spoilier quand même.
5: Et on peut donc, on a compris... Et voir le spectacle et lire un livre qui raconte.
6: Tout à fait. En fait, je fais enregistrer les textes par Nicolas Héon, qui est un professionnel du spectacle. Et ensuite, je les mets en scène. Alors, il n'y a pas tous les textes parce que ça serait trop long, mais il y a l'essentiel. Et je personnifie ici le Pic Saint-Loup.
5: Bien sûr, puisque c'est...
6: L'Ortus.
5: Voilà, c'est un petit peu le

0: Les personnages sont
1: voilà,
0: centraux.
1: Voilà, centraux, voilà. Et évidemment, je personnifie la croix par Lucie.
0: Et la croix qui est au sommet.
1: Qui est au sommet du Pic Saint-Loup.
0: Mais oui, que voilà. Tout le monde connaît. Enfin, voilà. Dans la région, là, on connaît. Il faut y arriver à la croix. C'est un peu
1: il faut loin. Y arriver. Hein. Je pense que la dernière fois, j'étais vraiment gamine quand j'y suis allée. Mais,
0: Moi, je me rappelle qu'il y a monté une ou deux fois. Mais c'est
1: quand même assez ardu. Hein.
0: C'est du sport. Ben, remarquez, ça tombe bien, puisque c'est du sport que vous faites. Alors, donc, c'est tout un spectacle autour de l'imaginaire et de ce personnage de Lucie que vous interprétez, je suppose.
1: Alors, non.
0: Non, alors voilà, c'est bien.
1: Non, en fait, je suis coach, donc mon rôle, c'est de donner le rôle aux autres. Bon, évidemment, j'interviens une ou deux fois dans le spectacle, mais c'est une jeune fille qui s'appelle Héloïse, qui a déjà un très très bon niveau, qui est championne de France, et au niveau mondial aussi, elle s'était bien placée. Mmh. Et j'ai une autre jeune fille qui s'appelle Anaë, qui joue le rôle de la mort. Ah. Voilà. J'ai une autre jeune femme qui joue le rôle du Pic Saint-Loup. Mmh, voilà. Donc,
0: en fait, vous êtes le metteur en scène, la metteuse en scène. Je ne sais pas comment on dit.
1: Alors, je ne sais pas comment on dit.
0: La metteur.
1: Oui, la metteur, peut-être.
0: C'est plus joli. Voilà. Hein. La metteur
1: en scène. Mais ça ne me gêne pas de dire le metteur en scène. Voilà.
0: On comprend tout ce que vous faites.
1: Exactement. Voilà. Mais la particularité de ce spectacle, c'est qu'il y a aussi de la peinture, du chant, de la danse. Donc, c'est-à-dire que. Par exemple sur le livre, les illustrations.
0: Il y a beaucoup d'illustrations.
1: Voilà, sont faites par mon papa.
0: Ah oui, alors c'est intéressant ça. C'est donc la famille qui travaille ensemble.
1: Voilà, et
0: votre père est artiste peintre.
1: Alors il est à la retraite maintenant, mais il n'était pas du tout artiste peintre. Il a toujours peint pour son plaisir, pour son loisir.
0: Non, mais on peut mais faire artiste... autre chose et on est artiste peintre.
1: Ah oui, c'est un véritable artiste, avec un grand A.
0: Même si on ne vit pas de son art, vous savez, il y a tellement de peintres qui ne vivent pas de leur art et qui sont quand même des artistes.
1: Tout à fait.
0: Voilà. Alors donc, c'est lui qui a illustré...
1: C'est lui qui a illustré tout le livre et qui va illustrer. Donc, il y a quatre décors qui seront faits. Ben, d'ailleurs, ils commencent lundi, à les faire. Qui vont... il va interpréter, donc il va peindre l'Ortus, le Pic Saint-Loup, un couple de danseurs et puis
0: ça intègre votre spectacle.
1: Ça intègre à fait. Et les décors font 2,50 m de haut
0: ça doit pas être des petits décors parce qu'il faut que ça se voit bien entendu l'espace dans lequel vous allez évoluer c'est grand
1: c'est relativement grand pour un spectacle parce que souvent les spectacles j'ai déjà eu patiné pour des spectacles sur une piste très petite.
0: Des spectacles de glace
1: juste un rond ou un rectangle. Mais là, ça fait quand même 25 mètres de long et puis vingtaine de large.
0: Oui, c'est grand.
1: Donc, on peut quand même bien évoluer.
0: Et les spectateurs se mettent
1: autour. Donc, la ville de Montpellier nous attribue les tribunes, etc.
0: D'accord.
1: Donc, on travaille vraiment ensemble et ils sont formidables.
0: Donc ça va permettre d'aller voir ça. Donc on va rappeler ce qu'on arrive à la fin de cette petite interview, mais c'est qu'une petite interview. Ce qui est intéressant, c'est surtout d'aller voir votre spectacle ou de lire le livre.
1: Les deux.
0: Les deux. Alors donc, rappelez-nous donc la date.
1: Alors ça sera le 13 juin, samedi 13 juin. Oui. À 20h30.
0: On n'avait pas dit l'heure. Hein.
1: À 20h30.
0: Gare au Sud.
1: Gare au Sud.
0: Dans l'espace Batteux.
1: Voilà. Le complexe sportif Albert Batteux.
0: Et c'est
1: avenue François-Joseph Gossec.
0: Ça dure combien de temps
1: Ça dure 2 heures.
0: Ah oui, d'accord. C'est pas 5 minutes de patinage.
1: Non.
0: Voilà, 2 heures de spectacle.
1: Ça fait 1 heure chaque partie, en fait.
0: C'est super, super. Bon, et puis sans ça, il y a moyen de. Il y a des places à prendre. Comment ça se déroule on peut faire en ligne.
1: Alors, soit on peut me réserver directement au 06 10 15 08 45.
0: On le mettra.
1: Voilà. Soit directement sur place. Soit on m'appelle, on réserve, et sur place, il n'y a pas de souci.
0: C'est très simple. Voilà. On mettra tout ça dans un article qui va être sur le site de Divergence.
1: C'est parfait.
0: Et puis, écoutez, on espère qu'il y aura beaucoup de gens qui voudraient voir ça. Peut-être des gens qui sont déjà passionnés, et puis des gens par curiosité.
1: Tout à fait.
0: Simplement par curiosité.
1: Parce que ça allie pas mal de choses. Ça allie le côté scénique, le côté sportif. Mmh. Mon papa chante aussi.
0: Ah bah oui, votre père est partout.
1: Voilà, j'ai une jeune danseuse, Mila, qui vient aussi participer à une chorégraphie. Voilà.
0: Il y a du monde. Eh bien, écoutez, nous, on vous souhaite bien des choses. Et puis, 45 personnes, ça doit être quelque chose à diriger. Hein,
1: oui.
0: Merci, en tout cas.
1: Je vous en prie. Cathy. Merci beaucoup, Olivier. Ah. Merci.
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12: Bonjour à tous, j'espère que vous allez bien. Il fait chaud, les jours s'allongent. Et avec cela, il y a son lot de plaisirs estivaux comme le barbecue, la pétanque, les baignades à la mer ou les longs repas dehors à refaire le monde et à faire des plans sur la comète. J'avoue, j'adore faire des plans sur la comète, réfléchir à des projets entrepreneuriaux, à des reconversions professionnelles, à des sujets associatifs, voire des propositions de loi pour savoir comment améliorer la vie des gens. Petit, je réfléchissais à créer des oreillers toujours frais. En grandissant, j'ai voulu ouvrir une fromagerie en Écosse, entraîner une équipe de Ligue 1 de foot, faire des expositions, des photos de Thomas Pesquet vues du ciel, réformer le régime des mutuelles françaises et j'en passe. La liste est longue et fatigue tout le monde, à commencer par ma femme. Avant, c'était mes parents, mais ils ont refilé le truc. Tout cela est assez romanesque, car ces plans sont souvent assez peu réalistes et la plupart des idées restent au stade de projet. En tout cas, imaginer des projets, écrire des plans d'action, d'entreprise ou écrire des chroniques me rend heureux. Ce bonheur-là a un nom, et c'est celui du flow. C'est le flow de l'écrivain qui, assis à sa table de travail à 8 heures, ne voit pas le temps passer car il est absorbé par ce qu'il écrit, jusqu'à ce qu'il soit tiraillé par la faim et se décide à manger. C'est le flow du joueur d'échecs qui passe ses après-midi à jouer avec des inconnus. C'est aussi le flow du musicien qui passe et repasse ses gammes pour le plaisir. Vous commencez à voir où je veux en venir. L'homme qui a théorisé ce phénomène s'appelle Mihaly. Son nom est strictement imprononçable pour la radio, mais si vous cherchez Mihaly, M-I-H-A-L-Y et le terme flow, F-L-O-W, sur une barre de recherche, vous le trouverez aisément. Donc Mihaly, c'est un psychologue hongrois qui a émigré aux États-Unis et qui a passé des décennies à étudier les moments où les êtres humains sont vraiment heureux. Pas contents, pas satisfaits, heureux, pleinement heureux. Sa conclusion, c'est que le bonheur arrive lorsqu'on est absorbé dans une tâche dont le niveau de difficulté correspond exactement à nos capacités. Trop facile, on s'ennuie, trop difficile, on angoisse. Mais dans la zone étroite entre les deux, là où la tâche résiste juste assez pour qu'on s'y accroche, quelque chose se produit, le temps s'efface, on est donc dans le flow. Ce qui est magnifique et légèrement embarrassant, c'est qu'on peut faire ça avec n'importe quoi. Sylvain Tesson, écrivain français qui a traversé la Sibérie à pied, gravi des sommets, traversé des déserts, raconte qu'on peut prendre autant de plaisir à cultiver son jardin qu'à voyager autour du monde. Ce qui compte, ce n'est pas la grandeur de l'activité, c'est l'intensité et l'attention qu'on y porte. D'ailleurs, il illustre assez bien son propos dans un recueil de nouvelles qui s'intitule « S'abandonner à vivre », titre magnifique dans lequel tout est résumé. Un chirurgien en salle d'opération, un boulanger qui façonne une baguette, un enfant qui fait un pulse, un coutelier qui fait une lame. Bref, dès qu'on est absorbé dans quelque chose, le flow révèle son secret le plus précieux. Quand on est vraiment dedans, on n'a plus le temps de souffrir. Pas le temps de ruminer, pas le temps d'inventorier ses regrets, de cartographier ses angoisses, de se demander si on a fait les bons choix. Le cerveau occupé à plein régime sur quelque chose qui lui plaît, n'a tout simplement plus de bande passante disponible pour le reste. C'est une version neurologique de ce que les stoïciens appellent la concentration sur le moment présent. On parle beaucoup de pleine conscience, de méditation, de se connecter à soi. Mais le flow, lui, ne demande ni coussin, ni application, ni retraite de 5 jours en Ardèche. Il demande juste une tâche qu'on aime, un niveau de défi raisonnable et de la concentration. Alors peu importe que votre flow à vous soit la rédaction d'une chronique, la préparation d'un plat compliqué, de la couture, un jardin à retourner ou une idée d'entreprise que vous ne lancerez jamais, ce qui compte, c'est ces heures où vous avez oublié de regarder l'heure. Être absorbé, concentré, vivant dans une seule chose à la fois et comme la première gorgée de bière, un vrai petit bonheur. À la semaine prochaine pour d'autres plaisirs minuscules.
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1: Les séries de thèmes et variations se suivent et se ressemblent ou pas. En tout cas, après les précédentes, voici la suivante. Allez, c'est parti. Au suivant.
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0: Le premier des suivants de cette nouvelle série, c'est donc un duo, celui constitué par le batteur David Kosige, qui vient du Canada, et le guitariste Arthur Bacon, qui vient d'Alsace. Un duo qui est né il y a 10 ans à Bruxelles, le pays de Jacques Brel, qui lui-même créa Au Suivant en 1963. 1963, c'était il y a 60 ans, et il n'est pas impossible que les plus jeunes de nos auditeurs n'aient qu'une très vague idée de ce qu'était le monde en 1963. Alors, quelques petites précisions pour planter le décor. Dans le monde de la chanson française, c'est l'année où disparaissait Édith Piaf. Du côté de la jeune génération, Claude François se demandait ce qu'il ferait s'il avait un marteau et Sheila se réjouissait de ce que l'école était finie, alors que Jeanne Moreau, elle, avait la mémoire qui flanche. Françoise Hardy chante « Tous les garçons et les filles » alors que Johnny estime, pour lui, que la vie va commencer. Outre-Manche, alors que les Beatles commencent à faire sérieusement parler d'eux et qu'on commence à parler de Beatlemania, un nouveau groupe enregistre son premier 45 tours. On appellerait cela un single aujourd'hui. Ce groupe, ce sont les Rolling Stones, ni plus ni moins. Alors que Sœur Sourire fait un tabac aux USA avec Dominique, Nico, Philips invente un appareil qui va peser lourd dans la diffusion de la musique pour les années à venir, le magnétophone à cassette. Pour sa part, Jacques Brel enregistrera cette année-là, entre autres titres, Mathilde, Les Vieux, Les Bonbons, Il neige sur Liège, Pourquoi faut-il que les hommes ennuyés et quelques autres, dont bien sûr Au Suivant.
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Mais au suivant, suivant, ce ne fut pas Waterloo, non, non, et ce ne fut pas Arcole. Ce fut l'heure où l'on regrette d'avoir manqué l'école. Au suivant, au suivant.

C'était donc Jacques Brel lui-même dans Au suivant, lors d'un concert à l'Olympia en 1964. 1963, c'est donc l'année où l'œuvre est créée. Et il n'y a bien sûr pas que la musique dans la vie, et il se passe d'autres choses dans le monde en 1963. Alors, continuons nos points de repère. Le pape Jean XXIII est mort et un nouveau pape est appelé, non pas à régner, mais Paul VI. Le premier, le Jean XXIII, avait inauguré le Concile Vatican II qui va mettre un grand coup de jeûne dans les rituels de l'Église catholique. Le second poursuivra le travail et mènera le Concile réformateur à son terme en 1965. En Iran, un opposant au Shah, alors au pouvoir, fait parler de lui et son arrestation provoqua des émeutes. C'est l'ayatollah Khomeini, dont l'histoire reparlera quelques années plus tard. En visite à Berlin, ville récemment coupée en deux par le mur de Berlin, John Fitzgerald Kennedy, président des États-Unis, prononcera son célèbre discours « Ich bin ein Berliner »,« Je suis un Berlinois ». Ça se passe le 26 juin. Il sera assassiné à Dallas quelques semaines plus tard, le 23 novembre. Entre ces deux dates, un autre discours a marqué l'histoire de cette année aux USA. C'est celui tenu par Martin Luther King, combattant pour la lutte des droits civiques menée par les Noirs américains. Un discours connu sous le titre « I have a dream ».« Je fais un rêve ». Il sera lui aussi assassiné quelques années plus tard, le 8 avril 1968. À l'autre bout du monde, du côté de la Chine, de Mao, bien la Chine justement sort de ses frontières et renforce ses liens avec l'Afrique, favorisés par les mouvements de décolonisation qui se sont déjà succédés sur le continent. Ça se fera avec la visite du Premier ministre de la Chine de Mao, Zhou Enlai, de décembre 63 à février 64. Déjà en ce temps-là, Zhou Enlai visitera une dizaine de pays africains. Mais revenons à nos variations avec un suivant appelé par Isabelle Georges. Isabelle Georges qui connaît bien la chanson, la musique yiddish et la comédie musicale, que ce soit en version française ou anglaise.

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m'adresse au public et je lui dis ceci. Pour ma part, je n'ai jamais pu vivre, ni écrire, ni parler sous le régime de la censure. En conséquence, je viens de prendre la décision suivante. Je ne saurais prendre part à un débat qui commence sous le régime de la censure, quelle qu'en soit la victime. Qu'il soit bien entendu que je ne me dérobe pas à une confrontation entre nous. Je vous propose de la reprendre sur n'importe quelle chaîne de radio libre. Messieurs les censeurs, bonsoir.

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0: Margot Saltel, bonjour.
1: Et bonjour.
0: Bienvenue à la table de l'épluche libre.
1: Merci beaucoup.
0: Vous êtes illustratrice.
1: Oui.
0: Et vous signez récemment le dernier tome, donc le tome 3, le tome final du Royaume d'après, qui est une BD destinée à la jeunesse, parue aux éditions Le Lombard.
1: Tout à fait.
0: Alors, comment vous sentez-vous suite à cette parution ?
1: Une part de moi est soulagée parce que c'est quand même beaucoup d'années de travail, mais je suis quand même très triste de plus dessiner ces personnages qui sont avec moi depuis 2022 maintenant. Donc, même 2020 pour Marc Dubuisson, qui est le scénariste, parce qu'il avait fait le scénario pendant le challenge de novembre qui s'appelle NaNoWriMo, je ne sais plus comment ça s'appelle. Donc, depuis lui, novembre 2020. Donc,
0: d'accord.
1: C'est quand même une grosse partie.
0: Mais oui, mais alors justement, quelle est la genèse de ce royaume d'après ? Quelle est l'histoire de ces personnages qu'on a introduits au début de l'émission ?
1: Alors, ces personnages, on suit le petit Christopher. Donc, c'est dans une Angleterre victorienne, on va dire. Et une nuit, en fait, après avoir perdu sa mère, lors de l'accouchement de sa petite sœur, sa petite sœur est enlevée par un monstre et il doit aller la chercher dans le royaume d'après, donc ce qu'on appelle le royaume d'après, qui est bon, le royaume des morts, on va dire, en résumé. Et pour ça, il va devoir faire ami avec la sorcière du village, donc Morrigan, qui va l'aider à retrouver sa petite sœur.
0: Et donc, c'est une collaboration avec le scénariste Marc Dubuisson. C'est une collaboration qui s'est faite comment, en fait ? Comment vous avez commencé à travailler ensemble sur ce projet ?
1: Marc, ça fait longtemps qu'on se connaît d'Internet, on va dire, à la base. Et il voulait travailler avec moi depuis longtemps, donc merci. Wow. Quel beau compliment. Et souvent, je retardais parce que soit j'avais des projets, soit j'avais fait un burn-out aussi, donc ça n'a pas aidé. Et il s'est dit, pour tenter de me séduire avec un projet, il a écrit ce projet pour moi, en fait. Oh, il s'est dit, Margot aime beaucoup les sorcières, les fantômes, les démons, etc. Ces univers un peu dark fantasy, je sais pas comment on pourrait dire. Mais du coup, il s'est lancé un peu le défi de faire un scénario pour moi. Voilà.
0: Et donc, pour des lecteurs jeunes, en fait, finalement, puisque oui. On peut, cette BD lisible par toute la famille, finalement. Moi, je me suis régalée à lire cette trilogie. Mais j'imagine qu'on peut démarrer à 7 ans, 8 ans, comme quand on démarre les BD de manière classique.
1: Oui, c'est ça. Je crois qu'avec l'éditeur, on s'était dit 8-9 ans, parce que c'est de la lecture autonome et on aborde quand même des thèmes qui sont un peu plus complexes. Après, j'ai eu une lectrice de 6 ans qui était à fond. Donc, après, ça dépend de chaque enfant aussi.
0: Et donc, il y a eu ce chemin de séduction, si je comprends bien. Et ensuite, le scénario s'est posé là-dessus, où il y avait quand même une idée de départ de la part du scénariste ou de votre part. Comment se sont créés ces personnages avec lesquels vous êtes liés ?
1: C'est vraiment Marc tout seul à la base, le scénario. Il m'a donné le scénario presque tel quel, qu'on a retravaillé ensuite quand on a signé, etc. Mais les personnages étaient déjà existants. Par contre, il m'a laissé assez libre dans le design des personnages. Il n'y avait pas grand-chose de décrit, etc. Et du coup, ça a été nourri entre nous deux. Donc, quand moi, j'ai créé les personnages, il s'est basé sur ce que j'ai fait pour après faire la suite de l'histoire, ajouter des détails, etc. Mais du coup, c'était vraiment lui, on va dire, le scénario.
0: Donc, et c'était prêt dès 2022 ?
1: Oui, on a signé en 2022, ouais.
0: D'accord.
1: Coup, c'était déjà prêt. J'avais fait déjà mes petites planches test, etc.
0: D'accord, super. Donc, première BD, parution 2024, ensuite 2025, et là, maintenant, 2026. Pour le grand final. Alors, est-ce qu'on peut parler un petit peu, sans divulgâcher, mais des personnages clés ? J'en ai sélectionné trois. En premier, donc, le personnage à qui est dédié cette virgule, qui est un peu particulier dans l'émission, mais donc le personnage de la Morrigan, de la sorcière, qui vous a peut-être tant séduite donc, dans ce scénario. Est-ce que vous pouvez nous en parler ?
1: Alors Morrigan, c'est une femme qu'on considère dans le village, du coup, où ils sont au début, comme la sorcière du village, donc elle est un peu mise à part. Les gens, les villageois ne l'aiment pas beaucoup. Et en final, au fur et à mesure de la bande dessinée, on va comprendre son histoire, d'où elle vient, etc. Et elle est extrêmement drôle. Moi, je l'ai beaucoup appréciée. Avec Marc, on s'est dit en plus dans le design qu'on voulait vraiment en faire une femme un peu grosse, un peu joviale, on a envie d'être amis avec elle, en fait.
0: Ah oui, oui, et... oui, on a envie de lui faire un câlin, ça, c'est sûr et voilà. Certain. Surtout qu'elle pourvoit en cookies, donc...
1: C'est ça. Toujours prendre des petits cookies dans son sac. Et au final, derrière, ce que j'aime bien dans ce personnage, c'est que derrière ce masque très jovial, etc., ou ce côté « Ah, c'est la sorcière, on l'aime pas », ben, se cache quelqu'un de sensible avec une histoire complexe et qui compense en fait cette histoire complexe avec son humour. Voilà.
0: Elle est très affable, effectivement. Mais ce terme de Morrigan, moi, ça m'a rappelé d'autres lectures, et notamment des lectures autour de la mythologie, autour des mythes. Est-ce que ça a été votre inspiration ?
1: Oui et non. Enfin, on veut rappeler avec son nom et avec la figure de la sorcière tout ce que ça peut impliquer derrière, donc avec la fameuse Morrigan connue, etc.
0: Et est-ce qu'on peut développer sur cette Morrigan connue, en fait, recontextualiser un petit peu la légende ?
1: Oui. Enfin, après, je sais plus la légende.
0: Dans les grandes lignes.
1: Mais oui, ça reste une sorcière celte. C'était avec Merlin.
0: Oui, je sais plus, voilà, c'est ça. Ça fait partie de la mythologie celte.
1: Oui, c'est ça. Et du coup, moi, j'ai voulu garder, par exemple, ce design celtique avec. Elle a des petits cabochons, enfin, pas cabochons, qui lui permettent de tenir sa cape, qui viennent du viking, etc. Donc, j'ai voulu lui donner ce petit.
0: Voilà, c'est très particulier.
1: Voilà, donc j'ai gardé tout ce qui était runes, les chevaux roux, par exemple. Donc, il y a ce côté celtique, mais en même temps, on voulait pas non plus que ça soit la vraie Morrigan parce que c'est pas voulu non plus. Donc, ça reste juste un petit hommage, on va dire, plus à cette culture-là et à ce personnage-là.
0: D'accord, très bien. Et donc, cette Morrigan effrayante de premier abord, du moins à qui on va prêter tous les maux de la Terre, elle va accompagner le personnage principal, donc le jeune héros qui s'appelle Christopher et qui va aller récupérer sa petite sœur. Donc là, on est dans le tome 1. Christopher, donc un jeune héros assez archétypal, finalement. Ça, c'était voulu.
1: Oui, tout à fait. Après, on l'a voulu quand même assez neutre, on va dire, pour que les petits garçons ou les petites filles puissent se voir en lui. On a juste rajouté le côté qu'il est métisse, parce que sa mère est noire. Et du coup, ça rajoute un peu un détail sur une famille qu'on peut se dire un peu mise à part dans le village, etc., parce que ça reste dans l'Angleterre victorienne. Donc, même si son père a l'air d'avoir un travail, de vivre très bien, du coup, il y a ce petit côté où on se dit il a quand même vécu un peu comme Morrigan, un peu mis à part aussi.
0: Oui, c'est une famille qui, a priori, est un peu différente, et ce qui peut expliquer aussi le manque d'engagement médical lors de l'accouchement difficile. Effectivement. Donc, Christopher, qui n'écoute que son courage ou sa détresse, je ne sais pas, mais en tout cas qui suit la Morrigan, qui découvre le monde d'après. Et alors là, plein d'inspiration aussi. On parlait tout à l'heure en hors studio donc des mythes mexicains autour de la mort. Est-ce que ça a fait partie de l'inspiration pour le design, pour la direction artistique ?
1: Pas que, j'ai essayé vraiment de regarder... tous les designs différents. Donc moi, je sais que je viens plus d'une culture avec tout ce qui était Beetlejuice, avec même les films de la Laika Productions, donc Paranorman, Coraline, etc. D'accord. Donc toute une espèce d'esthétique.
0: Tout ça vient se mélanger.
1: Voilà,
0: en fait.
1: C'est ça. Ouais. Mais et au final, pour moi, je voyais le Rome d'après en mode parce qu'il y a pas d'aspect religieux là-dedans. Donc c'était c'est juste un monde où il y a tout le monde, donc il y a un peu de tout. Il y a des démons, il y a des sorcières, il y a des fantômes, il y a des squelettes, il y a un peu de tout, quoi. Beau melting pot.
0: Ouais, un très chouette mélange, très coloré, très vivant, pas totalement sécurisant non plus. Puisqu'on va parler de thématiques de trafic d'âmes, en fait, finalement, pour passer au-delà sur un paradis espéré, en tout cas promis. Ensuite, je ne divulgue pas la suite. Et dans ce royaume d'après, on va rencontrer Cassie, qui est une petite fille qui a déjà passé dans le royaume, a priori il y a longtemps, on ne sait pas vraiment combien de temps, ainsi que Murphy, son compagnon, qui est un démon ailé, et qui vont venir soutenir en fait Christopher, c'est ça ? C'était une histoire d'amitié qui se lit très rapidement.
1: Ben avec cette histoire, en fait, on voulait pas parler de encore faire une histoire de telle personne est décédée, qu'est-ce qui se passe en fait. Donc expliquer plus la mort, on voulait plus expliquer ce qu'est le deuil et comment on voit le deuil chacun. Donc son père va le vivre d'une manière, lui va le vivre d'une manière plus complexe aussi, Christopher, parce qu'il doit assumer tout seul la responsabilité de sa petite sœur, il doit grandir plus vite que les autres enfants. Et du coup, pour moi, dans le deuil, ce qui est important, c'est l'amitié. Un de mes films préférés, c'est Stand By Me, donc, qui est adapté du livre de Stephen King, où on parle d'amis en fait, ensemble qui vont se confronter à la mort et voir et grandir en fait. Mmh. Et du coup, c'est plus tous ces thèmes-là qui me sont chers, on va dire, dans le bouquin.
0: Et qui ressortent effectivement dans tout le cheminement que Christopher fait pour retrouver donc sa petite sœur. Donc, sujet abordé, la mort, la fin de vie, le deuil, le courage et l'amitié. Mmh. Est-ce que j'en oublie ?
1: Et ne pas se fier aux apparences, plus ça, parce qu'avec Morrigan, du coup, au début, où on se dit « Ah, c'est une sorcière », etc. Et aussi le côté ne pas assumer que telle personne a une vie facile, par exemple, avec Morrigan encore, ou même avec Christopher. Mmh. Et, je sais pas, accepter les autres.
0: Oui, voilà. Oui, oui. Parce que certains personnages, effectivement, sont rassurants par leur mm-hmm. apparence, mais on ne sait pas jusqu'au bout si on va pouvoir leur faire confiance. D'autres sont de suite effrayants, mais pour des bonnes raisons, et certains, non, en fait. Mm-hmm. Et vont être, à la fin, assez clés parmi les démons. Quel accueil ont fait les lecteurs, jeunes ou moins jeunes, hein, autour de cette trilogie assez atypique ?
1: Ben, on a eu des bons retours. En plus, par exemple, à la comédie du livre qui a eu lieu il n'y a pas longtemps, j'ai eu des lecteurs et lectrices qui sont revenus chaque année pour avoir un tome. Ça sortait en avril-mai à chaque fois. Donc, ils découvraient la première année en 2024 et ils sont revenus en 2025. Et là, cette année encore, ils sont revenus. Beaucoup de parents hésitent au début, je sais, à acheter la BD parce que dès qu'on leur dit ça parle de deuil, ils sont là, oh là là. Ou dès qu'ils voient dans les premières pages ce qui se passe, c'est un peu complexe. Mais au final, dès qu'on passe ces deux premières pages, tout va bien.
0: Oui, c'est quand même une grande aventure. C'est quand même une grande aventure, mais c'est vrai que si les jeunes lecteurs, enfin, ils sont aussi prêts à entendre des sujets, ils sont aussi en plein questionnement. Mm-hmm.
1: Ils sont beaucoup plus demandeurs, en fait. Voilà. Les parents, souvent, sont un peu plus réticents, mais au final, les jeunes veulent, en fait, ce genre d'histoire. Donc,
0: ouais. Il y a une demande de compréhension du monde, finalement, mm-hmm. et c'est par la lecture et c'est par ce genre de BD qu'ils ont accès. Ok, merci beaucoup. Donc, on va passer à l'écoute de votre choix musical. Est-ce que je peux vous laisser annoncer le morceau?
1: Je sais que c'est il faut prononcer en anglais. Donc ce que j'ai choisi, ça reste dans la thématique du deuil, parce que ici on aime mettre l'ambiance. C'est un groupe écossais qui s'appelle The Twilight Sad, que j'aime beaucoup depuis plus de 10 ans. Ils ont sorti un nouvel album le mois dernier, et là c'est le single du nouvel album qui s'appelle Waiting for the Phone Call, et c'est une chanson sur le deuil, parce que tout l'album parle du décès de la mère du chanteur. Et cette chanson, c'est attendre le fameux coup de fil qui va annoncer ou pas ce qui se passe. Et je trouve que, comme la BD ici, qui sont des thèmes chers pour Marc et moi, c'est comment parler de sujets très personnels, donc la perte de sa mère, parce qu'il en parle vraiment, il ne dit pas universellement, etc. Mmh. C'est comment ces sujets personnels peuvent faire quelque chose de créatif et au final qui peuvent parler à tout le monde. Voilà.
0: On écoute.

0: Vous écoutez L'Épluche Livre, nous sommes en compagnie de Margot Saltel, illustratrice et qui a sorti récemment donc, le troisième tome de la trilogie Le Royaume d'Après, dont nous avons parlé en première partie d'émission. Maintenant, ma partie préférée, le moment où on dévoile l'histoire des auteurs, où on s'intéresse à ce qui est caché un petit peu dans, dans l'atelier artistique. Est-ce qu'on peut commencer par votre histoire, Margot Saltel? Qui êtes-vous? Comment en êtes-vous venue à l'illustration? Voilà, est-ce que vous pouvez vous présenter un petit peu mieux?
1: Oui.
0: Un petit peu plus en détail.
1: Je suis d'origine de Nîmes. J'ai fait les beaux-arts là-bas. Ça ne m'a pas servi à grand-chose pour ce que je fais actuellement. Mais c'était intéressant. Et après ça, en fait, je me suis dit que je n'allais pas pouvoir dessiner parce que ça m'avait un peu dégoûté du dessin. Mais j'ai fait des rencontres qui ont fait que je m'y suis remise, etc. Et j'ai signé mes premiers contrats jeunesse il y a plus de 12 ans maintenant. Donc à la base, c'était vraiment du livre jeunesse. Donc je sais que mon premier contrat, par exemple, c'était Le Joueur de Flûte, par exemple.
0: Le Joueur de Flûte de Hamelin ?
1: Oui, chez Ozu.
0: D'accord.
1: Voilà. Okay. Et après, j'ai fait beaucoup de livres jeunesse. Après, j'ai fait du comics américain pendant 4-5 ans. Et là, du coup, avec Le Royaume d'Après, c'est ma première, on va dire, vraiment BD franco-belge européenne classique.
0: Donc, on est sur une BD franco-belge quand même, on peut dire ça comme ça.
1: Moi, je dis ça comme ça.
0: Ok, trop bien.
1: Après, je sais, voilà, elle est jeunesse ou autre, mais pour moi, c'est une BD franco-belge. C'est édité chez Le Lombard, donc c'est franco-belge.
0: D'accord, ok. C'est des caractéristiques... Enfin, j'aurais pas forcément attribué ça comme ça, mais c'est quelque chose qui est précis dans le métier de...
1: C'est pour moi, c'est pas le même milieu que le comics américain, c'est pas les mêmes délais, c'est pas les mêmes formats. Okay. Même si là, on est dans un format plus petit, c'est vrai que Le Royaume d'Après est très petit en format, et avec beaucoup de pagination, parce qu'il y a quand même 90 planches. Mais ça reste des délais, on va dire, assez longs. C'est un an et demi par tome. Donc,
0: d'accord. Voilà. Donc, en fait, le franco-belge, c'est d'un regard professionnel que c'est nommé comme ça, finalement.
1: Oui, après, c'est... Oui.
0: Un lecteur ne verra peut-être pas la relation avec Tintin, par exemple.
1: Non, même si c'est le même éditeur, mais oui, mais non.
0: Ok, merci beaucoup. Est-ce que je peux poser une petite question indiscrète et vous demander... Quels sont les livres qui vous ont marqué? Livres que vous avez lus ou livres que vous avez publiés?
1: Alors, on va dire le livre pour moi qui m'a marqué le plus, c'était L'Histoire sans fin, que j'ai lu tardivement, bizarrement. J'ai été marquée par le film quand j'étais enfant. Je pense que ça se voit dans Le Royaume d'Après, d'ailleurs.
0: À quel âge vous l'avez lu?
1: Je l'ai lu, j'avais 30 ans.
0: Et à quel âge vous l'avez vu?
1: C'était à l'époque quand il était sorti, donc je ne sais pas, 7 ans,
0: ouais.
1: Je ne sais plus, okay. C'est les années 90.
0: C'était un autre temps.
1: C'est ça, et j'étais absolument fan de la série animée aussi qu'il y avait eu.
0: Ah oui.
1: Mais, et c'est un livre qui m'a marqué parce que l'auteur, Michael Ende, je ne sais pas le prononcer correctement, mais qui est allemand, en fait, a fait toute une histoire et une métaphore du nazisme dans ce bouquin et de ce que peuvent faire les régimes totalitaires sur l'imagination, sur l'enfance et comment on peut être manipulé. Et je trouve que la deuxième partie du bouquin qui n'est pas dans le film du coup est vraiment extraordinaire, donc sur la reconstruction de l'imaginaire et ce que ça peut faire en fait sur nous en fait. Et voilà.
0: Et cette seconde partie que vous avez découvert assez récemment du coup?
1: Oui, c'est ça.
0: Ok. Et donc on retrouve ça un petit peu dans Le Royaume d'Après. Donc effectivement, il y a le côté autocratie dans Le Royaume d'Après. Hein. C'est vraiment.
1: C'est ça. Et le côté. Je ne sais pas si on peut comparer, mais le néant qu'il y a dans l'histoire sans fin aussi, cette espèce d'être un peu étrange qui vient tout absorber, tout détruire aussi. Et le côté dans le film, surtout, tous les designs des personnages différents qu'il y a autour de l'impératrice, donc toutes ces créations.
0: La diversité dont on parlait en première partie. D'accord,
1: voilà.
0: Effectivement. Donc cette émission pour cette saison-ci qui... s'achève bientôt d'ailleurs, hein, il ne reste que 3 ou 4 émissions. On focus sur les habitudes de travail, le processus créatif. Et donc, je vous pose la question posée à chaque invité. Quelles sont vos habitudes? Comment créez-vous? Est-ce qu'il y a un contexte? Est-ce qu'il y a un lieu ou pas du tout?
1: C'est assez... j'essaye, parce que comme je disais dans la partie d'avant, j'ai eu un burn-out. Et du coup, j'essaye d'être très rigoureuse dans mon travail. Mm-hmm. Donc, on a une pièce dédiée avec mon compagnon de chez nous, où on a nos bureaux, etc. Donc, dans cette pièce, dès que j'y rentre, c'est pour travailler. Dès que j'en sors, je ne travaille plus. J'ai des horaires assez fixes et je prends tous mes week-ends, pour l'instant, tant que je n'ai pas de délai trop chargé à faire. Et j'essaye de m'organiser, de faire... d'abord, par exemple, pour le programme d'après, j'avais tant de semaines pour faire le storyboard. Après, j'ai fait les croquis. Et après, la couleur, donc j'essaye d'être vraiment assez monomaniaque, presque, sur mon travail.
0: Oui, il y a une gestion du temps de travail et du temps personnel qui est importante. Donc, vous êtes illustratrice à plein temps, vous vivez pleinement de ce métier, ce qui n'est pas le cas forcément de tous les invités, de tous les artistes, loin de là, malheureusement.
1: Oui, mais après, j'ai mis plus de 10 ans à vivre de mon travail, et pour l'instant, j'arrive à un stade où même l'année prochaine, je ne sais pas si je vais... pouvoir continuer aussi, donc ça reste quand même pas très stable.
0: Comment ça se passe justement ce côté gestion de projet? Comment vous arrivez? C'est une anticipation sur quelques semaines, sur quelques mois?
1: Quelques mois, oui. Ouais. Même là, j'avais essayé d'anticiper après le Rome d'après, donc de travailler sur des dossiers pendant la fin du Rome d'après. Et au final, là, je suis encore en train de faire des dossiers parce que les éditeurs sont longs à répondre.
0: Des dossiers, c'est-à-dire ?
1: Des dossiers, c'est des projets qu'on peut faire seul ou à deux. Non, moi, c'est avec toujours un ou une scénariste, parce que pour l'instant, je n'écris pas mes projets. Et on fait un dossier avec plusieurs planches BD, un scénario qu'on propose aux éditeurs dans l'espoir que ça soit édité.
0: D'accord. Donc, un petit peu comme une présentation presse, mais à destination des éditeurs.
1: C'est ça.
0: C'est l'idée,
1: c'est ça.
0: Avec les grandes lignes, je présume. Mmh. Et ensuite, ils se saisissent ou pas de l'opportunité de développer le travail.
1: C'est ça.
0: Ok, ça doit demander beaucoup
1: c'est ça.
0: De temps.
1: Et c'est du temps de travail où on n'est pas rémunéré non plus, donc c'est complexe.
0: Oui, oui, oui, non, c'est une sacrée gestion. Mmh. Et donc vous travaillez sur votre lieu de vie, si j'ai bien compris. Donc il y a aussi ce côté-là de ne pas être tout le temps en train de travailler finalement. Donc vous le gérez par cette pièce qui est bien définie, on ferme la clé, on jette la clé pour le week-end, c'est ça?
1: C'est ça, et... en fait, j'essaye de me fixer à ces horaires-là. Il n'y a pas de distraction. Bon, il y a quand même Internet, mais il n'y a pas trop de distraction et je me force à faire mes petits horaires de travail.
0: Et ça depuis donc, votre épisode de burn-out?
1: Oui. Oui, oui. Avant, j'essayais de le faire, mais comme je voulais trop en faire et qu'il y a eu beaucoup de dossiers en même temps, etc., j'en ai fait trop. Et finir à 4h du matin, ce n'est pas génial.
0: Non, ça ne doit pas être dingue, hein, effectivement. D'accord. Donc, vous êtes une illustratrice engagée, vous êtes une illustratrice, est-ce qu'on peut dire militante, sur certains sujets d'actualité pour votre profession ?
1: Oui, après, j'ai l'impression d'être militante tout court, en fait, entre guillemets. C'est pour mon travail, mais aussi même personnellement, on va dire. Oui.
0: Mmh. Sur quel sujet par rapport à votre travail ?
1: Alors, le plus obvious, on va dire, en ce moment, c'est toute ma lutte contre l'IA générative. Mmh. Et après, c'est par exemple pour la rémunération, il y a la continuité des revenus avec laquelle on milite avec les syndicats et tout ce qui est mettre en avant les personnes de minorité de genre, donc femmes non binaires et personnes trans. Donc voilà, globalement.
0: Donc ça, ce sont des luttes professionnelles, mais donc, qui viennent de se faire en collectif, je présume. La lutte contre l'IA, par exemple, alors rapidement, hein, dans quel but et avec quels moyens?
1: Dans quel but? C'est pour alerter surtout le public, parce que là, c'est compliqué de leur dire arrêtez, mais c'est de leur dire d'où ça vient, pourquoi c'est dangereux, que ça soit pour notre travail en tant qu'artiste, mais aussi même pour la population en général. Et là, je suis dans un syndicat d'auteurs, donc le SNAP, qui appartient à la CGT, mais on est beaucoup d'autres syndicats auteurs à faire une inter-orga et de parler de ces sujets-là auprès même du gouvernement, etc.
0: Et vous arrivez à trouver une oreille attentive ?
1: Mais bof. ça, c'est compliqué. Il y a eu une loi, par exemple, qui a été proposée à l'Assemblée, mais qui a été enlevée sur la présomption d'utilisation de nos œuvres, mais du coup, elle a été rejetée.
0: Et on est encore sur les opt-out européens, c'est ça ?
1: C'est ça, c'est ça.
0: Ce qui a quand même avancé. Alors, pour les auditeurs que ça peut intéresser, nous avions enregistré une émission, deux émissions même, sur la saison précédente, autour de l'IA, donc en compagnie de Margot, mais aussi d'autres invités. Donc voilà, si vous voulez pousser un peu plus ce sujet, n'hésitez pas. Par rapport à vos combats, vos luttes, j'aime pas le mot combat, j'ai l'impression qu'on va de suite s'énerver, mais à la volonté de plus d'inclusivité, de plus de représentativité donc dans votre profession, comment ça se passe? Même question, hein, avec quels moyens, dans quel but?
1: Moi c'était plus une lutte personnelle on va dire, mais là dernièrement depuis novembre dernier il y a le Girl Code qui s'est monté, donc il y a un mouvement national, enfin une collective nationale qui s'est montée suite à l'annulation du festival BD d'Angoulême.
0: Et vous en faites partie?
1: Et j'en fais partie, donc de celle de Montpellier. On avait réussi à une dizaine d'autoristes à monter un événement en janvier-février, pendant les dates du Festival d'Angoulême.
0: Sur les fêtes interconnectées.
1: C'est ça. Et là, on a refait la même chose pendant la Comédie du Livre à Montpellier, donc avec des tables rondes sur, en parlant de lutte féministe, d'IA générative, de lecture jeunesse aussi. Donc c'est aussi ce genre de collectif qui permettent déjà de se rencontrer, parce que comme on travaille toutes chez soi ou en atelier, on ne se rencontre pas, et de se mettre en avant aussi, parce que à Montpellier il y a des auteurs connus, mais on est aussi là.
0: Oui, donc ça vous permet finalement de faire corps, d'avoir un collectif déjà identifié, c'est ça, de créer des contacts, et vous sentez que ce poids est en train de donner quelque chose?
1: La tribune que les autrices ont signée l'année dernière, du coup les 285 autrices qui ont fait un manifeste dans l'Humanité par rapport au Festival d'Angoulême, c'est ce qui a permis, on va dire, l'annulation du festival, qui a permis aussi qu'on en parle, qu'on parle de ces sujets-là. Donc j'ai l'impression que oui, on commence à avoir un peu plus de poids, et c'est en étant ensemble aussi qu'on peut avoir ce poids-là.
0: Et localement, à la Comédie du Livre, ça a été porteur aussi comme sujet,
1: Oui, totalement. On a eu beaucoup de succès. Enfin, beaucoup. On a eu du succès. Nos tables rondes

0: Qu'est-ce qui vous plaît le plus dans votre métier?
1: Très bonne question. C'est de pouvoir faire des personnages complètement différents à chaque fois. Et c'est quand même satisfaisant d'être payé pour faire ce que j'aime. Avoir la liberté de faire des personnages comme là j'ai fait dans le Rome d'après, vraiment un peu originaux et qui abordent des thèmes complexes. Et ça, c'est quand même chouette.
0: Donc la création, la liberté,
1: oui.
0: C'est moteur.
1: Tout à fait.
0: Merci beaucoup, Margot.
1: Merci à
0: vous. Merci de nous avoir accompagnés à cette table de l'Épluche Livre. Merci, chers auditeurs, chères auditrices, et à bientôt.
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9: Quand on lit des livres passionnants, ça devient même très passionnant.
8: Et je viens gratter, en fait, les premiers.

0: Il n'y a aucune raison d'être satisfait en se contentant d'une vie inférieure à celle qu'on est capable de vivre. 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

Et bienvenue à une nouvelle semaine ici à Divergence, une maison qui accueille la danse ici à Montpellier où la danse se fait entendre. J'espère que vous avez passé des beaux moments et comme je l'ai vous souhaité la dernière fois, des belles aventures mouvementées dans vos vies. On revient cette semaine avec une invitée spéciale, cette invitée qui nous est très chère, Laurence Loop, qui nous fait part de sa pensée très complexe et très située par rapport à la danse contemporaine, notamment au rouage de ce qu'elle a pu observer pendant ses longues années d'expérience en tant que chercheuse et écrivaine de la danse contemporaine. On avait évoqué la dernière fois un peu la différence entre le thème et les propos dans la danse contemporaine, que parfois on peut le confondre. Et c'est un sujet qui n'est pas tout à fait easy, c'est pas facile de le distinguer, mais je vais donner la peine d'essayer d'éclaircir ces deux termes aujourd'hui. Nous avons dit que le propos était de l'ordre de l'objectif ou de l'intentionnel, c'est ce qui est donné pour que la chorégraphie fonctionne. Tandis que le thème, c'est juste une base, c'est quelque chose qui est au début et qui va à permettre le dialogue entre le chorégraphe et les danseurs, mais aussi avec celui qui regarde les spectateurs. C'est un peu ça. Et donc aujourd'hui, j'ai ramené quelques exemples qui vont peut-être donner un peu plus de concret à cette distinction qui peut paraître parfois assez complexe, sachant que dans la danse contemporaine, et moi je me fatiguerai jamais de le dire, c'est toujours une difficulté.

quand on n'a pas certains codes et quand on a peut-être mal à accéder à quelques images ou à quelques informations pour comprendre quelque part la danse. Même si je pense que la danse, elle n'a pas besoin d'être comprise, parce qu'on avait parlé de, par exemple, de ces champs cognitifs qui s'activent quand on regarde la danse. On regarde la danse, et si on sait faire à peu près ces mouvements, les neurones, elles vont s'activer, ils vont presque élaborer les mêmes mouvements qu'on est en train de regarder sur le plateau, sur la scène ou sur l'espace scénique, quoi qu'il en soit. Et donc c'est un tout, c'est vouloir comprendre quelque part, mais c'est aussi apprendre à lire cette configuration qui propose le chorégraphe. Et on sait tous que chaque chorégraphe est un artiste à part entière et qui va proposer évidemment une nouveauté qui les concerne, qui les précieuse. Et c'est ce qu'on essaye de tenter de comprendre. Donc on va parler au début, par exemple, de Siloé, une création de la chorégraphe Christine Bastin. Et dans ces projets, la littérature a une forte présence et elle est inspirée fortement par la narration. Et donc les textes dans la création est présent vocalement. Il est assez assez présent. Il a une place très très frontale. Mais donc le texte n'a pas de lien direct avec le propos de la chorégraphe. Et là, on trouve un code qui est très très commun et qui est une belle conquête de la danse contemporaine, c'est-à-dire à casser justement cette relation entre un contenu et le propos. Quand on va dans une pièce de théâtre, c'est complexe, mais au moins quand on a les titres de la pièce, si on va voir Othello par exemple de Shakespeare, on sait très bien qu'il y a la jalousie qui est au centre un peu de la pièce, et on va voir pouvoir une idée de quelles images je vais me saisir pour essayer de amener ma compréhension pendant le spectacle. Et on danse bien évidemment comme c'est des rebelles, et donc ils sont cassés justement ce lien qui pourrait être établi en quelque sorte. Et donc ça, c'est une dislocation, une liberté très assumée dans le milieu de la danse contemporaine qui est parfois déroutante, parce que même ceux qui sont expérimentés à regarder des spectacles ou tout simplement des gens qui aiment la danse et qui vont voir peuvent être parfois être jetés dans un abîme où il n'y a pas possibilité de compréhension. Mais il y aura toujours une sensation qui va être perçue par vous, par les corps, et qui va vous permettre d'habiter quand même, d'habiter ce que vous regardez ou ce que vous entendez, parce qu'il y a aussi le son. Et donc, là, on voit très bien que dans cette différenciation de la danse par rapport aux autres arts, la danse, elle s'est complètement détachée, elle s'est donné ce privilège, cette liberté de ne plus suivre de façon linéaire les textes. Comme par exemple, dans le cinéma, même s'il y a des ellipses, s'il y a des anaphores, et s'il y a des figures qui jouent avec la linéarité du texte, dans le film, on va avoir quand même une suite de séquences qui vont répondre à ces textes dont les films s'inspirent ou d'où sort l'inspiration du cinéaste. Et donc en danse, c'est encore beaucoup plus éclaté, je dirais. J'ai déjà utilisé les termes, mais je le répète, la dislocation, cette dislocation du récit, et qu'on en avait évoqué un peu brièvement
la rupture avec les ballets romantiques, par exemple, où on sait que y a une telle créature qui arrive, qui va lui arriver le pire. Et donc la danse contemporaine, elle va forcément casser ses codes, et elle propose justement des thèmes et des propos qui ne sont pas parfois avec un lien évident et concret. Dans un exemple contraire, nous trouvons la pièce Don Quichotte. Cette fois-ci fait par Santiago Sempere, j'espère bien prononcer son nom. j'ai coupé les titres c'est plus long. Don Quichotte, Petite et Grande Mort. C'est une pièce de 1990. Et donc ici, c'est qu'on parlait du texte, la référence à cette œuvre de Cervantes, c'est plutôt une référence fantomatique. C'est une référence qui est dépossédée, qui est dépourvue de son identité. Et donc il va jouer à utiliser la figure de la dépossession. Il va travailler plutôt le texte comme un mythe, où l'identité de ce Quichotte est presque soit inexistante, soit très dépossédée de sa nature et des codes par lesquels on pourrait le reconnaître. Comment il fait ça? Parce que Santiago Sempere, il va mettre un chaos d'action très intelligente dans un décor qui n'a pas du tout la cohérence avec les temps de l'œuvre de Cervantes. C'est-à-dire là je peux me tromper, je vais pas chercher, mais ça doit être le 16e siècle, le 13e siècle, je me souviens pas très bien. Bon, en tout cas, c'est du vieil espagnol que moi-même j'ai du mal à lire. Moi, je parle l'espagnol de façon native, mais c'est cette dislocation qui est proposée par le chorégraphe en donnant un décor et des actions qui ne sont pas du tout cohérentes. Et donc, dans ce cas, par exemple, là, on parle des propos. Ça, c'est un propos. Donc, de faire que la danse ce contexte soit incohérent avec ce qui est proposé par les corps des danseurs. Laurence Loop nous rappelle que toute danse a un thème, mais que ce thème peut être parfois narratif ou pas du tout. On peut raconter quelque chose, il peut exister un récit ou pas du tout, comme on le verra tout à l'heure avec un autre exemple. Il y a une manière de comprendre le propos d'une façon absolument que je trouve séduisante. C'est ce qui m'a attiré beaucoup à la danse que j'ai pratiquée et que j'ai pratiquée. C'était de faire de la danse une créature libre de toute source extérieure au mouvement. C'est-à-dire pas de musique, par exemple. Il y a des chorégraphes qui disent je ne travaille pas avec la musique. Il y a d'autres qui vont dire je ne utilise pas des deux corps, j'utilise des chaussures, etc. Donc il va y avoir des choix qui vont être établis pour justement libérer du carcan, de l'influence, du récit, d'une histoire et de cette perception à laquelle on a été habitué en ayant une culture théâtrale, une culture cinématographique, une culture de littérature. Et donc c'est ça qui devient intéressant, parce qu'on dirait, mais s'il n'y a pas d'histoire, qu'est-ce qu'on va me raconter? Pourquoi bon venir à une pièce de danse qui ne me raconte rien? Et c'est très complexe, mais c'est justement parce que la danse, elle cherche à pouvoir travailler à partir de sa propre nature, c'est-à-dire le mouvement, le geste et tout ce qui en découle
quand on regarde un geste, un mouvement. Et donc parfois dans les pièces, on va trouver, c'est très courant dans certains chorégraphes, de trouver que la pièce commence avec un geste précis, dont nous n'avons pas forcément plus de contexte que ça. Nous ne savons pas forcément les thèmes qui est caché dans ces gestes, qui peut être un geste clé. Et on va voir ces gestes, on va voir une répétition de ces gestes. On va les voir varier de façon innombrable. On va les voir en distorsion, etc. Et donc ces mêmes gestes, il va être une sorte de genèse qui va être traitée. Parfois, on va l'appeler aussi, comme dans la musique, le motif, c'est-à-dire quelque chose qui va se répéter au long de la pièce et qu'on va pouvoir le reconnaître dans sa nature ou dénaturée ou modifiée. Et donc, dans ces cas, par exemple, la thématique, elle est secrète, elle est gardée à l'intérieur de ce geste qui nous est donné et que nous, on accepte, on le perçoit et donc tout est implicite, tout est tacite dans cette recherche de comment faire comment éliminer le récit, comment ne pas raconter une histoire tout de suite et de pouvoir permettre le mouvement lui-même de se manifester. Avant de passer à mon prochain exemple, aujourd'hui, je vous ai ramené une musique qui, pour beaucoup de danseurs, je pense que des années 2000 et quelques, faisait beaucoup de sens et on en discutera de ça tout à l'heure.

0: Et avec l'ASADC, cette chanson de 1997, la magnifique l'ASADC, qui est une femme admirable avec une voix qui déchire beaucoup les cœurs. Donc, les venues, je suis venue dans les desserts pour me moquer de ton amour, car les desserts est plus doux et l'épine embrasse mieux. Quel desierto es más tierno y la espina besa mejor. Je suis venu au centre du néant pour crier que tu n'as jamais mérité ce que j'ai tant voulu donner. 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Donne-moi un bisou, petit oiseau, ne t'effraie pas, colibri. Je suis venu enflammé dans les desserts pour brûler, parce que quand l'âme prend feu, quand elle cesse d'aimer. C'est la petite chanson d'aujourd'hui que je pense que parlait un peu de ce geste de quelle âme prend feu quand elle cesse d'aimer, quand elle cesse de produire une émotion. Et donc nous sommes aujourd'hui ici, on mange sur avec une petite distinction très technique du monde de la danse et entre thématique et propos. Et le prochain exemple s'agit dans la même mouvance que tout à l'heure avec ces propos de vouloir faire de la danse libre de toute source extérieure au mouvement. Et donc on va voir en 1934 Drama in Motion de Doris Humphrey où justement le propos va être de ne pas avoir de musique, de ne pas inclure un décor et de ne pas avoir du tout d'inspiration de la littérature, ni pas avoir de texte de jeunesse. Un autre exemple où on peut se retrouver dans un autre univers, bien évidemment, on a Isadora Duncan, mais cette fois-ci cité par Jacqueline Robinson, où on va parler d'un geste et clé. J'aime beaucoup ces deux mots, geste et clé, parce que ça nous donne justement une indice quelque part de ce qui est insinué par la chorégraphe dans ces cas. Et là, on va parler des sèmes, quelque chose qui est un centre sémantique, un geste fondateur, une sorte de sémence, une sorte de gestation de je pourrais même dire des agones, comme l'étymologie de action dans la Grèce antique. Et donc, ces gestes-là, c'est par lesquels on va reconnaître justement tout le long du spectacle. Et c'est ça qui est attirant, parce que on est capable justement de reconnaître ces gestes-là qui se dessinent à chaque fois d'une façon qui ressemble, mais qui est aussi en action, en mouvement, et qui a sa propre façon d'exister. Un autre exemple de justement ce problème énorme pendant le XXe siècle avec le récit entre la danse et la narration, c'est bien évidemment le grand chorégraphe Russell Limon, à qui on doit des mains trop belles qui se déplacent dans l'air. Et lui, il choisit par exemple les cercles. Les cercles parce qu'il s'intéresse beaucoup aux communautés humaines, et donc les cercles va permettre justement d'établir un espace où quelque chose est à l'intérieur de cette communauté, et à l'extérieur de cette communauté sont écartés certains personnages, etc. Donc ça va être utilisé comme un récit une figure qui va avoir toute une symbologie très costaude. Là, on parle en particulier des lapavanes du mauve, où, dans l'occurrence, on avait cité tout à l'heure Othello, cette pièce de Shakespeare qui traite sur la jalousie, où Iago va toujours être, je ne sais plus le terme en français, mais qui va toujours être en invitation à Othello de provoquer des mauvaises ondes, des vibrations sur Desdémone, Et donc José Limón va utiliser ce récit d'Othello juste en surface. Et parce que ce qu'on va voir réellement, c'est une pavane. Le titre de la pièce, c'est La pavane du mauve. Et donc là, on a encore une fois une dislocation entre le texte qui est donné en surface et le contenu lui-même de la configuration du spectacle qui est une pavane. Là, on fait un grand saut au grand maître Cunningham où. Et là, on le met en comparaison avec José Limón en opposition, parce que José Limón, donc on a parlé que c'était un cercle. Et là, Cunningham, il va parler plutôt de plan directionnel dans une pièce de 1963 qui s'appelle Summer Space, où il va s'agir de traverser l'espace, de proposer des directions beaucoup plus. De traverser, de dépasser l'espace, de faire ces traversées qui sont très connues dans son travail. Et donc, si vous voyez bien, là, il y a plein de manières, dans ces exemples qu'on a vus, de travailler et d'échapper justement à ces manigances du récit qui sont toujours un peu à côté. La danse, elle a toujours été très, très séduite par le récit, toujours tentée et happée par le récit, justement par la proximité du lieu du théâtre. Elle a toujours été à côté du théâtre. Rappelez-vous que la danse, à des moments historiques, elle n'avait pas de place dans... Par exemple, pour certains philosophes, la danse ne faisait pas partie des arts. Le théâtre, oui, mais la danse, non. Et donc, cette relation est toujours très, très conflictuelle, très difficile. Avec tous ces exemples qu'on a donnés, il y a une volonté de ne pas dépendre de ces récits extérieurs, de cette influence des autres médiums. Et là, il me reste le temps pour aussi faire la distinction entre la thématique et ce qu'on peut appeler de l'ordre de la narration. Donc la thématique, c'est une amorce, c'est quelque chose qui va être au début, qui va provoquer soit la création, soit le dialogue avec les spectateurs. Tandis que la narration, c'est quelque chose de plus dans la durée, dans le développement, et qui va plutôt... être du côté de cette dualité qui était proposée à l'Antiquité par Platon, où il y avait la mimesis qui était l'imitation et la diégésis qui était le récit lui-même. Vous connaissez peut-être que c'était toute la question de l'expression et de la naissance du théâtre. Et donc on distingue forcément ces deux instances dans les spectacles des danses. Et donc là, on peut dire deux, trois mots sur cette volonté de travailler une structure conflictuelle ou progressive des énergies et des couleurs. Là, on parlait de comment toutes ces manifestations et ces dynamiques, ces configurent, ces montrent. Et donc, en l'occurrence, pour la danse, il n'y avait plus besoin des contenus pour fonder les cadres de son actualisation. Donc, la manière de actualiser la situation qu'on voulait montrer, il n'y en avait plus besoin dans le cadre de la danse contemporaine de ces contenus, de ces cadres-là. Le dernier exemple que j'ai ramené pour aujourd'hui, c'est de la danse théâtre. J'ai toujours mal à prononcer la danse théâtre, où Laurence nous rappelle que c'est un art non naturaliste, où... on va donner aux spectateurs les informations sur l'économie énergétique d'un acte humain, par exemple. Donc on ne va pas dire pourquoi est-ce que la personne bouge, mais on va nous dire comment est-ce que cet acte-là a été développé, comment, quelle est un peu la progression de l'économie qu'on utilise pour faire tel acte. Je vais me poser un exemple très précis pour s'asseoir. Donc, comment on s'assied et on sait, ceux qui ont fait des ateliers de danse, qu'il y a mille manières de s'asseoir, sur la gauche, sur la droite, en appuyant, en appuyant avec, avec les abdos, sans les abdos, vers l'arrière, etc. Donc il y a tout un travail de cette analyse-là qui est proposée par cette danse-théâtre. Hein. Et il s'agit plus de l'apparence formelle de l'acte lui-même. Et je me suis trompé parce que j'ai encore un autre exemple. Et c'est le cas de Mary Wigman, où elle découvre un personnage des sorcières. Et donc elle va être plus dans quelque chose qui est de l'ordre de l'état, un état des danses, comme qui représente ce danseur qui est dans son corps trouble, à une identité double, où il se donne au pli de l'improvisation, et il y a une entité qui apparaît à son insu, qui est cachée dans ce terrain de l'inconnu où nous avons beaucoup beaucoup parlé, une sorte de corps possédé. Et pour finir, Pina Bausch aussi peut être un peu dans cette mouvance-là de l'innommable et de ses désirs avortés, fantasme régressif. On arrive à la fin de l'émission et je suis content de pouvoir parler des choses un peu pointues et pas vous faire peur, mais essayer de voir et d'apprendre de ceux qui connaissent un peu plus que nous, mais nous aussi pour avoir un discours, un argument un peu plus informé et pouvoir juste tout simplement discuter de ce qu'on perçoit. Je vous souhaite une belle semaine et on se retrouvera une semaine prochaine avec ici l'équipe des Divergences chaleureusement et bon courage pour la chaleur.
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0: faut vous enivrer sans trêve. Et de quoi? De vin? 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À votre guise.
1: J'aime le vin par excellence, parce que le vin est un aliment très nourrissant.
2: Bienvenue sur Ni Bu Ni Connu, une émission Divergence FM. Je pense que ça va parler de vin.
3: Et surtout du très très bon vin.
4: Il ne s'agira évidemment pas ici d'inciter à, mais plutôt d'aborder le vin comme une culture, un univers, un monde.
2: L'objectif, c'est de parler du monde viticole, qu'on rende hommage au vignoble du Languedoc, mettre en avant les difficultés du monde agricole.
5: Et on n'a pas vu encore un petit coup de Bourgogne.
2: On va revenir à ce principe de naturalité du vin.
6: Il faut un taboulé en bois pour lui donner un petit goût boisé au vin.
7: C'est un plaisir très intellectuel que parce que genre, t'as envie de rester, de t'asseoir et de penser au monde en buvant ton vin.
0: J'aime beaucoup ça.
2: Bienvenue dans Ni Bu Ni Connu, l'émission 100% vin, mais pas que, sur Divergence FM. Cette semaine, on laisse encore un peu la vigne tranquille pour partir à la rencontre d'un autre jus fermenté, le cidre artisanal. Et oui, on fait du cidre dans la métropole de Montpellier. Des pommes bio cultivées du côté des terrasses de Larzac, avec des variétés venues de Normandie et d'Aveyron, et d'ailleurs, puis transformées à Laverune, tout près de la brasserie Malpollon. Derrière ces cidres, il y a Ninon, fondatrice de la Cidérée, ce petit jeu de mots sympa. Pendant une vingtaine de minutes, on va donc parler pommes, fermentation, accord à table, cidre artisanal, différence avec le cidre industriel et surtout d'un parcours aussi rare que rafraîchissant. Bonne écoute!
7: T'as envie de rester, de t'asseoir et de penser au monde en buvant ton vin?
0: J'aime beaucoup ça.
2: Donc là, on est avec Ninon à la Cidérée, à Collé, à Malpollon, à la Vérune. Donc on va, comme on l'a dit en introduction, découvrir une cidrerie montpelliéraine, héroltaise. Mais déjà avant, on va s'intéresser à Ninon. Est-ce que tu peux te présenter qui tu es, ton parcours, avant d'arriver à la pomme et au cidre?
8: Oui, bonjour. Ninon, moi je suis montpelliéraine, j'ai grandi ici, même si mes origines sont aveyronnaises. Et avant de lancer le projet de la Cidérée, j'ai d'abord travaillé dans le vin. J'ai fait mes études et j'ai travaillé pendant une dizaine d'années dans le vin. Suite à la naissance du petit dernier, j'ai décidé de prendre un tournant dans mon projet professionnel avec une vraie intégration de la partie agricole et aussi transformation derrière. J'avais vraiment envie d'avoir un projet complet qui ait du sens, d'avoir des choses concrètes et de pouvoir vraiment contrôler de A à Z de la partie terre à arboricole jusqu'à partie vert. Et cidre qu'on a dans nos verres à déguster. Voilà. Donc c'était un vrai projet de vie puisque j'ai embarqué toute la petite famille derrière ça. Et je me suis lancée en 2021 officiellement après être passée par les bancs de l'école en Normandie puisque il y a quand même s'il y a des similitudes, il y a quand même de nombreuses différences entre la production de vin et la production de cidre. Donc j'ai profité d'un contexte post-Covid un peu particulier. Qui a favorisé au niveau personnel une organisation possible. Et moi, je suis repartie me former au lycée Robillard en Normandie pour la partie cidricole. Voilà. Et suite à ça, j'ai repassé aussi un diplôme agricole, pouvoir m'installer en tant que jeune agricultrice par la suite. On a racheté une dizaine d'hectares en terrasse du Larzac, sur la commune Saint-Jean-de-Fosse, où il y avait déjà des fruits à noyaux qui étaient produits en bio, mais qui avait été abandonné, et aussi des terres nues sur lesquelles je pouvais venir implanter mes pommiers. Voilà. Donc ça a été le projet qui a été lancé ces dernières années, avec à la fois le développement du coup en amont sur la partie culture, avec une vraie implantation d'une pommerie diversifiée, donc à la fois de pommes à cidre aveyronnais, mais aussi normands. Il y a aussi, j'ai aussi un peu de vignes, il y a des cerises, des abricots, des pêches, et puis j'ai aussi implanté d'autres essences comme des poires, kaki, autres, pour vraiment avoir un verger diversifié. Tout est conduit en bio aujourd'hui. Et puis, en parallèle, c'était vraiment la partie travail en cave, avec le développement d'une gamme de cidre, sur des profils plutôt secs, plutôt bruts, extra-bruts, mais j'ai aussi un demi-sec, avec vraiment ce projet de travail en cave qui me passionnait, qui m'intéressait, sur lequel je retrouvais aussi mes expériences précédentes du vin, et pouvoir proposer quelque chose de différent aussi aux consommateurs.
3: Alors d'où te vient cette idée de passer déjà du vin au cidre? Enfin, c'était quoi le déclic?
8: Alors il y a eu plusieurs réflexions, c'est-à-dire que déjà dans le vin, il y avait quand même pas mal de barrières à la possibilité de s'installer au niveau foncier.
3: Lesquelles par exemple?
8: Il fallait quand même un certain investissement ou avoir de la famille, ou c'était quand même quelque chose qui était assez complexe. Puis je voyais aussi que la consommation de vin n'était pas non plus des plus optimistes. Enfin, il y avait une vraie mutation sur le changement du consommateur vis-à-vis du vin. Et surtout, moi, à titre perso, j'avais vraiment un attrait sur la partie arboriculture. Davantage que la viti, même si on a intégré aussi une petite vigne au projet. J'avais vraiment cette envie de voir autre chose et d'avoir vraiment un suivi sur le cycle de vie d'un arbre fruitier. Voilà, donc c'était vraiment la première chose. Et après aussi, en termes de produits, j'étais déjà une consommatrice assidue de cidre, une amatrice de cidre, parce que c'était un produit que je trouvais très intéressant. J'avais passé 2 ans en pays anglo-saxon, où on trouve des bons cidres, mais aussi beaucoup de cider. Mais il y avait aussi, j'avais quand même pu déguster des cidres d'artisans qui m'intéressaient. Et j'y voyais un gros potentiel en termes d'exploitation en cave, avec vraiment un accompagnement sur ce fruit qui a quand même une grosse richesse aromatique si on y fait attention. Donc voilà, ça me permettait d'allier à la fois l'attrait, on va dire, agronome, et aussi l'attrait au niveau vinif en cave.
3: Bon, c'est une question peut-être un peu bateau, mais on est tous des amateurs et pas forcément des grands connaisseurs. C'est quoi un cidre?
8: Alors, un cidre, c'est la transformation d'un 100%, alors à mon sens, puisqu'il y a beaucoup de démissions de cidre aujourd'hui, et malheureusement, on a un souci là-dessus aussi au niveau de réglementation. Le cidre, c'est la production d'une boisson fermentée à base de pommes. Voilà, c'est tout. Aujourd'hui, la réglementation, elle est là. Pour moi, le cidre, c'est avant tout, dans ce qu'on entend, ça doit être un cidre d'artisan. Donc, c'est-à-dire que ça va être un 100% pur jus. Donc, c'est uniquement issu d'un moût de pommes pressées et auquel on va laisser libre cours, puisque c'est des levures naturellement présentes, les levures indigènes qui vont permettre de fermenter le sucre en alcool. Et après, on a une prise de mousse qui est naturelle en bouteille, où c'est pareil, les dernières levures présentes vont fermenter les sucres restants et apporter cette bulle-là. Après, le cidre aujourd'hui, tel qu'il est décrit au niveau législatif, c'est uniquement une boisson fermentée à base de pommes. Voilà.
3: Bon, c'est comme le vin, l'INAO, enfin plus que l'INAO, l'ONU du vin qui est à Beaune ou à Dijon, je ne sais plus très où exactement, dit que le vin, c'est pareil, une boisson fermentée exclusivement à base de jus de raisin ou de moût de raisin. Tu parles de cidre artisanal. Donc tu viens de le définir, c'est un cidre fait main, bio et avec peu d'intrants, ou voire pas du tout. Mais c'est quoi un cidre industriel, si tu devais le résumer?
8: Donc à l'inverse, pour moi, d'un cidre d'artisan, le cidre industriel, ça va être une boisson qui va être fermentée à base de pommes, bien sûr. Mais après, c'est souvent une boisson qui va être pasteurisé et gazéifié par la suite, donc qui a tout ça fait sa place dans le marché, mais qui n'est pas du tout différencié aujourd'hui des cidres artisanales tels qu'on l'entend dans notre savoir-faire. Voilà, donc le cidre industriel, c'est une boisson qui est fermentée à base de pommes et qui est gazéifiée et pasteurisée, donc qui n'est plus vivante.
3: D'accord, ok. Et ça, donc toutes les marques qu'on peut trouver au supermarché, en grande distribution, ce sont des cidres industriels du coup?
8: Alors, pas l'ensemble, puisque j'espère que quand même certains artisans ont réussi à intégrer la grande distribution. Mais en tout cas, le cidre tel qu'on a souvent l'habitude de le connaître sur des prix plutôt bas et plutôt des profils doux sont souvent issus des cidres industriels. Aujourd'hui, la production, c'est 80% des deux CAFCOP qui le produisent. Et voilà, c'était ce qu'on pouvait trouver souvent en grande distribution, mais pas que, aussi dans les boulangeries ou les choses comme ça par la suite. Okay.
3: C'est une question là qui vient de me traverser la tête, je vais comme la poser. D'où ça vient le cidre? Parce qu'on parle beaucoup de la petite guéguerre Normandie, Bretagne, mais j'ai été goûter des cidres issus de variétés basques, et apparemment ça vient plus de ce coin-là que du nord, non?
8: Alors j'interviendrai pas dans cette guéguerre de qui a initié le cidre. Après, ce qui était certain, c'était que le cidre a commencé dans ce qu'on appelait les fermes globales, où il y avait souvent de l'élevage, et ça permettait d'avoir des arbres aussi et d'avoir une double activité. Donc c'était pas forcément des métiers qui étaient spécialisés, et donc il y en avait pas mal en Normandie ou en Bretagne. Mais après, il y avait aussi des productions de cidre autres, comme donc en Pays Basque, beaucoup également, mais aussi en Savoie ou dans d'autres régions. Moi, en Aveyron aussi, chacun faisait son cidre. Chaque famille faisait son petit cidre. Après, c'était un métier qui n'était pas forcément spécialisé. Aujourd'hui, ça a changé. Ces dernières années, c'est pour ça qu'on parle davantage de cidre d'artisan, parce que les personnes se sont vraiment penchées sur la question et se sont mises à produire exclusivement du cidre. Pour la plupart des petits domaines aujourd'hui, même s'il y a encore les fermes avec plusieurs activités qui continuent de fonctionner également.
3: Bon, ben, niveau variété de pommes à cidre, donc on connaît évidemment pour les pommes à manger, entre guillemets, la Gala, la Pink Lady et la Golden, mais raconte-nous un peu les noms de tes variétés, parce que j'ai entendu tête de brebis, ça m'a fait rigoler.
8: Oui, donc moi j'ai planté essentiellement des vieilles variétés aveyronnaises ou des variétés normandes à cidre qui sont peu connues du grand public, du coup, puisque quand on boit un cidre, on ne voit pas forcément les cépages comme dans le vin, mais ça pourrait. Et donc sur les variétés aveyronnaises, je peux avoir la violette qui est plutôt jolie, la passe rose, pomme de mar, et puis après variété normande, donc il y a la tête de brebis qui m'intéresse énormément, parce qu'en plus quand on cultive en bio, elle est très facile à cultiver, elle s'est très bien implantée. Il y a aussi le petit jeune qui est très intéressant. On peut avoir la douce moëne qui est une des plus connues dans le cidre. Puis après j'ai planté, il y a encore 7 essences différentes sur les variétés à cidre normand. Et puis j'ai presque une quinzaine sur les variétés aveyronnaises de petites pommes inconnues que j'ai travaillé avec un pépiniériste qui sauvegarde un peu le patrimoine génétique de ce qui était planté il y a très longtemps en Aveyron et qui peut encore l'être un petit peu si on va dans les vergers cachés. Mais voilà, donc c'est des noms un peu rigolos. Oui, tête de brebis, qu'est-ce qui peut y être celle-là, c'est la dabinette, qui est une pomme plutôt anglaise, elle, d'origine plutôt anglaise, pomme à cidre anglaise. Qu'est-ce qu'on a comme nom alors j'ai un peu de museau de lièvre, mais qu'on connaît parce que ça peut être aussi une pomme à jus. Moi, je l'utilise en pomme à jus.
3: D'ailleurs, c'est quoi les différences entre toutes ces variétés? Bon, j'imagine forcément une différence génétique, mais voilà, plus acide que d'autres, plus de corps que d'autres. Raconte-nous quelques différences.
8: Oui, donc on a une classification dans les pommes à cidre. Ça se classe en 5 catégories. Donc on va aller de la plus aigre, donc sur des pommes vraiment très acides, très, très, très aigres. Après, on a les pommes acidulées, les douces amères et les amères. Et selon les régions sur lesquelles on se trouve, historiquement, on va trouver par exemple davantage d'amères ou douces amères dans le Cotentin, quand on va trouver davantage d'aigres dans le Pays Basque, par exemple. Et moi, j'ai vraiment voulu planter un peu de tout pour vraiment trouver un équilibre. Aujourd'hui, chaque cuvée est différente, donc avec des assemblages un peu qui varient, mais je voulais avoir quand même un profil assez frais et acidulé. Donc j'ai une petite base de douce amère, mais j'ai aussi des variétés plutôt aigres et acidulées pour vraiment apporter de la fraîcheur et de la vivacité à mes cuvées.
3: Ça a une incidence sur tout ce qui est brut, extra brut, demi-sec, ou ça n'a rien à voir?
8: Alors, les catégories vont définir l'équilibre entre l'acidité, le sucre et la partie amère, donc la partie structurelle des pommes qui vont être plus riches en polyphénol que d'autres. Donc ça va avoir une incidence sur la partie profil aromatique de notre cidre, à savoir que ça c'est volontaire, hein, mais moi sur un de mes bruts, je cherchais quelque chose de plus vif, de plus acidulé, donc j'avais plutôt tendance à aller sur des aigres. Et puis sur l'extra brut, où là je vais avoir un peu plus d'alcool en bouteille, j'ai besoin de compenser un petit peu cet alcool et d'avoir une structure plus présente avec un peu plus de mâche, un peu plus de tanin. Et donc là je vais aller quand même mettre davantage de doux amer ou d'amer dans l'assemblage. Donc il y a quand même une incidence sur brut, extra brut, demi-sec, mais pas que, puisque on pourrait très bien faire un demi-sec avec que de l'amer et avoir un profil peu d'alcool mais avec quelque chose d'assez amer en bouche, c'est tout à fait possible. Donc ça a une incidence, mais c'est aussi un choix après au niveau des assemblages et des profils finaux.
3: Donc est-ce que c'est comme dans le champagne ou le crémant, ce côté brut, demi-sec, pardon, extra brut, quantité de sucre, c'est ça ?
8: Oui, ça va être défini par rapport au sucre résiduel en bouteille après la prise de mousse. Moi, je produis pas de doux, mais sur le demi-sec, je vais mettre en bouteille plus tôt. Donc la fermentation sera pas complète, il va rester du sucre en bouteille. On va avoir une quarantaine de grammes de sucre résiduel. Donc ça va être un profil assez gourmand. Sur les bruts, on va descendre, on va y rester une vingtaine de grammes de sucre résiduel. C'est pas les mêmes niveaux qu'en champagne, hein. Les niveaux de brut, extra brut sont différents. Et l'extra brut, par contre, on va avoir consommé la totalité de nos sucres. On va en garder un tout petit peu pour qu'il y ait la prise de mousse qui se fasse en bouteille, mais à la fin, au niveau du verre, ça sera un profil beaucoup plus sec et un extra brut. Voilà.
3: Et comment on fait un extra brut alors par rapport à un brut?
8: Pour moi, comme c'est les prises de mousse se font en bouteille naturellement, donc il va falloir, au moment où je vais mettre en bouteille, sur l'extra brut, on va être autour de 1005 en densité, et il va rester un tout petit peu de sucre. Moi, je fais un comptage de levure par rapport au sucre qui reste pour m'assurer qu'il y en ait suffisamment, mais pas trop non plus. Alors, sur extra brut, j'ai pas trop de risque à ce qu'il y ait une surpression en bouteille, mais sur des demi-secs, par exemple, il va falloir vraiment calmer les levures présentes et qu'il y en ait très peu pour que le sucre qui est davantage présent puisse fermenter sans exploser. Et donc l'extra brut, on va juste laisser un tout petit peu de sucre en bouteille, au moment de la mise en bouteille, pour que ça refermente suffisamment et qu'il y ait une petite présence de bulles dans la bouteille.
3: Okay. Et d'un point de vue du coup gastronomique, on en parlait tous les deux quand on faisait la visite, il y a vraiment aussi une alternative au vin sur les repas à la maison ou même dans les gastros. Est-ce que tu peux nous en dire un peu plus ?
8: Oui, on a pas eu l'habitude de consommer du cidre vraiment en dehors de la galette et de la crêpe traditionnelle. Mais c'est dommage parce qu'on a une palette aromatique hyper intéressante. Alors déjà entre deux bruts, mais aussi avec la possibilité d'avoir du demi-sec, du brut et de l'extra brut, on augmente encore plus les possibilités. Et en fonction de ce qu'on va associer, ça va être vraiment des accords très intéressants. Par exemple, nous, on adore l'extra brut sur des huîtres, chez nous. Et donc on trouve que ça amène quelque chose d'hyper intéressant. Après, certains restaurants gastronomiques vont l'associer sur du fromage. Aujourd'hui, ils vont remplacer le vin sur la partie fromage et me rentrer un cidre. Mais il peut y avoir aussi sur des plats en sauce. Et notamment, nous, ce qu'on adore, c'est sur les plats, la cuisine asiatique ou la cuisine un peu épicée. Et on a cette possibilité d'association au niveau de l'aromatique qui est hyper intéressante en termes d'acidité, mais aussi le côté un peu sur des plats un peu plus grands avec un peu plus d'amertume et de tanin en bouche pour compléter. Donc, et après, sur le demi-sec, bien sûr, sur des desserts, des choses un peu plus gourmandes, ça se marie très bien. Et puis, on a l'avantage aussi d'être sur des niveaux d'alcool plus faibles que dans le vin, donc parfois qui peuvent être davantage appréciés sur certains consommateurs. Et sur les plats, ça se marie très bien parce qu'on n'a jamais une surexpression de la boisson vis-à-vis de ce qu'on du mets. Voilà.
3: Bon, on rappelle que comme le vin et tout autre alcool, le cidre est à boire avec modération. Quelques questions encore, après on te libère. C'est quoi pour toi les enjeux de la cidrerie comme entreprise ? Où tu veux amener ton exploitation, ton entreprise dans les prochaines années à venir ?
8: Alors, il y avait deux enjeux. Comme j'ai commencé, il y avait les deux ambitions initiales. C'était vraiment d'avoir ce modèle culturel en terrasse du Larzac, donc vraiment d'implanter une pommeraie à cidre en terrasse du Larzac, mais pas que, puisqu'il y avait d'autres essences, et avoir un modèle qui fonctionne, une agriculture qui fonctionne diversifiée chez nous. Donc, j'avais vraiment cette envie-là. Et aussi de proposer un produit différent donc sur la partie consommation, avec vraiment des cidres qui soient vraiment l'expression du fruit, et rien d'autre, et pouvoir apporter une alternative à la bière ou au vin, et en tout cas avoir une offre locale d'un produit issu de terroirs, d'un super terroir qu'on a chez nous à fruits, un terroir local, et de pouvoir après en faire une petite success story locale. Mais vraiment, pour moi, c'était vraiment de pouvoir à la fois allier la partie culturelle et la partie après consommation, parce que je pense qu'il y a un vrai potentiel sur le cidre aujourd'hui, où on a tendance à baisser notre consommation d'alcool. On est sur des profils qui sont très, très bien appréciés entre 3,5 et bon, 7 sur les extra bruts, mais le brut est plutôt autour de 5 degrés d'alcool. On a de la bulle, ça plaît. On a une possibilité d'association avec pas mal de plats. Donc je pense qu'il y a vraiment une possibilité de développement au niveau de, surtout au niveau local, où on n'avait pas cette habitude de consommation sur la partie cidre. Donc là, on le voit ces dernières années, ça a quand même bien pris et les gens y reviennent. Donc maintenant, c'est une question d'habitude de consommation qui n'existe pas sur la partie cidre. Puisqu'on a encore cette image de la galette et de la crêpe qui est très bien, hein, c'est une saisonnalité qui est hyper intéressante, mais aujourd'hui le cidre a davantage sa place à d'autres instants de consommation. Et voilà, donc moi mon projet c'est vraiment de pouvoir donc faire fonctionner ce modèle culturel au niveau de la partie agricole, et aussi pouvoir amener les gens à commander un cidre plus par habitude que par opportunité.
3: Bon, bah, où on peut trouver du coup vos cidres, enfin tes cidres sur Montpellier par exemple? Voilà, tu parles de success story et c'est cool. Donc on peut les trouver dans les restaurants, dans les magasins. Bah, dis-nous où on peut dire à nos auditeurs, auditrices d'aller les acheter.
8: Les cidres donc, sont principalement distribués chez les cavistes, qui peuvent justement avoir cet accompagnement auprès du consommateur, mais aussi les épiceries bio, ça fonctionne très bien. On travaille avec les Biocop à Montpellier par exemple, mais d'autres aussi épiceries bio plus indépendantes. Et puis après on a aussi restaurants sur Montpellier, ou les bars aussi. On a lancé là des fûts en pression justement pour répondre à la demande de certains bars clients dont les consommateurs commencent à demander à avoir du cidre en pression et du cidre local de préférence. Donc voilà, donc on a cette distribution qui est plutôt CHR plus caviste, parce que bon, on n'a pas non plus des gros volumes aujourd'hui à produire, et que c'était vraiment pouvoir valoriser et accompagner le discours qu'il y a derrière ce produit, notamment sur la partie cidre d'artisan vis-à-vis du reste des cidres. Donc voilà, donc on est très bien implanté au niveau local, et on commence à essayer de développer au niveau national et peut-être ailleurs par la suite.
3: Eh bien, on vous le souhaite. Merci beaucoup, Ninon, pour cette visite et cette dégustation. Et puis, à bientôt, j'espère, au vendange peut-être. Oui. Au revoir.
8: Au revoir, merci beaucoup. À bientôt.
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0: 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On vient de lire un extrait du livre Lago Santo de Valerio Varesi, publié par Mondadori.
1: Vous avez cité Loriano Machiavelli et je trouve épatant que dans le... Épatant, ça veut dire impressionnant, que dans la zone autour de Bologne, qu'en Emilia-Romagne, il y a autant d'écrivains de polar et de très bons écrivains de polar. Il y a Lucarelli, bah, bien évidemment Valerio Varesi, vous, Marcello Foïs. À votre avis, comment ça s'est fait que Bologne est devenue un peu le berceau, berceau ça veut dire la culla, del polar en Italie? Et peut-être vous n'êtes pas d'accord.
2: Non, non, c'est vrai. Je pense que c'est le mérite de Loriano Machiavelli qui a écrit de romans polars depuis 1970. Et quand en Italie, c'est difficile d'écrire de polars. Le polar en Italie a été considéré en genre de littérature de la littérature du Gard, non, comme disait. Et Loriano Machiavelli a eu le courage de continuer en traduction qui est italienne, mais qui n'est pas reconnue comme littérature tout court. Et il y a un épisode dans 1973 où il a écrit un roman polar, il a envoyé à l'éditeur Garzanti, un des plus grands éditeurs italiens, et il a reçu en lettre des insultes. Il a dit nous ne publions pas de romans polars, de ce genre de littérature n'est pas littérature. Et il a participé à un prix italien à Cattolica dans la rivière de la Romagne et il a gagné. Alors l'anne qui a gagné Machiavelli, le prix, c'est la publication dans une éditeur italienne. Et l'année 1973 a été Garzanti, l'éditeur qui... Donc, il est passé dans un roman refusé, un roman publié par la même maison d'édition. Et donc, j'ai dit que le grand part de mérite, c'est Loriano qui a inauguré. Il a commencé à publier des romans comme ça et il a ouvert une vie, une voie pour les autres écrivains.
1: Est-ce qu'une autre raison pour laquelle Bologne pourrait être le berceau de cette grande tradition de polar, c'est aussi le fait que la ville a malheureusement vécu beaucoup de tragédies et des tragédies à connotation politique qui ont été des énigmes pendant longtemps. Je parle par exemple de la tragédie de la gare de Bologne. Pendant des années, et peut-être encore aujourd'hui, c'est pas tout à fait clair qui a mandaté la bombe qui explosait donc un jour de août des vacances à Bologne, qui a tué beaucoup de gens. Il y a eu la catastrophe aussi du train Italicus. Il y a eu des homicides politiques à Bologne. Bologne était une ville très importante pendant les années de plomb. Donc, est-ce que, à votre avis, cela aussi a influencé les écrivains?
2: Oui, sûrement, parce que tous les épisodes criminels que vous avez dit, il a un côté sombre, non? Et le massacre à la gare de 1980, le 2 août de 1980, et il y a une vérité. Non, il a été le fasciste. Et c'est le dernier épisode, un des derniers épisodes de la stratégie de la tension en Italie. Et il y a un peu plus d'obscurité sur le mandaté, hein, oui. Mais le procès de de le massacre a mis en lumière que la loggia maçonnique, le maçon de Vier, le service secret de Vier, ont financé le fasciste pour mettre la bombe. Et donc, et c'est vrai qu'il y a beaucoup de faits divers dans la ville de Bologne. Donc, il a, comment dire, provoqué la reconstruction en fiction de la réalité, parce que parfois la littérature il se substitue à l'enquête de magistrats, et comme dit Pasolini, je ne peux pas te démontrer la vérité, mais je peux te la montrer à travers un raconte, un roman par exemple, un raconte de fiction qui reconstruit la dynamique de le fait à travers une métaphore, un raconte de fiction qui explique à les lecteurs la vérité. Et je veux dire qu'un autre personnage très très important de Bologne qui a fait le talent scout de beaucoup des écrivains, c'est Bernardi. Okay. Parce que il a un écrivain, un traducteur de français, un admirateur des manchettes. Mm-hmm. Et il a eu un petit maison d'édition qui a débuté Marcello Fois, Patrick Folli, et nombreux de Andrea Cotti, nombreux des écrivains de Bologne ou de l'Emilia-Romagna qui ont trouvé dans Bernardi le maître qui a commencé la carrière de leur carrière.
1: Et est-ce que, comme vous avez dit, une personne qui était importante, je pensais que vous allez dire Umberto Eco.
2: Ah oui.
1: Parce
2: oui.
1: que je me suis dit que Le nome della rosa, c'est aussi un polar, c'est une enquête. On cherche qui est en train de tuer. Je peux te résumer, Le nome della rosa, si se passe dans un monastère, je pense que tous les écouteurs l'ont lu ou vu le film. Et des moines commencent à mourir et on essaye de trouver l'assassin. Et donc, c'est un roman historique, mais c'est aussi un polar, c'est une enquête.
2: Oui, cela s'avance sans se dire. Umberto Eco, c'est le, comme dire, c'est une importance pas seulement pour le polar, pour toute la culture italienne. Et il a fait le professeur à Dams de Bologne. Et aussi, Umberto Eco a enlevé des auteurs, surtout. Pas seulement sur la littérature, mais aussi, par exemple, sur les bandes dessinées, sur tous les arts figuratifs.
0: Selon toi, Valerio, le groupe 13, ce groupe d'écrivains de polar qui a été créé à Bologne, a-t-il réussi à changer, à renouveler le roman polar italien? Il reste aujourd'hui quelque chose de cette opération?
2: Oui, l'héritage de Gruppo 13, par mon opinion, c'est surtout la création, l'idée d'un roman polar social, un roman polar qui s'occupe des problèmes de la société, qui prend une enquête sur un assassin, mais il fait une enquête aussi sur la société, parce que les homicides n'est pas seulement la volonté d'un qui veut tuer, mais aussi il y a tout un contexte autour de l'assassin qui fait que les assassins deviennent effectivement assassins. Et donc, je pense que c'est l'héritage plus important.
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0: 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Hey.

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1: 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Samedi 13 juin, dans les quartiers de Montpellier, Beaux-Arts et Boutonnet, retrouvez dès le matin les vides-greniers, puis à 16h, la présentation des fanfares place Émile Combes. 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

0: Oui, alors je vais réagir sur l'expression prétendre.
1: Votre tour d'écriture, j'ai dit, mais moi je le dirai pas de cette
0: détenir
1: manière.
0: Détenir la vérité, c'est une expression pour moi.
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0: En 1799, près de Rosette, un officier de Bonaparte trouva une pierre, une stèle sur laquelle était gravé...
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0: Et moi, je suis Amiral.
1: Quoi?
0: Quoi? Et mon putain de verre, où il est? J'ai demandé un whisky.
1: Tu voulais un whisky?
0: Tu fous de moi? Je viens de te demander.
1: Ah non, c'est pour ça que j'ai cru que je...
0: J'ai cru, je me suis dit, c'est comme ça depuis le début de la soirée. Tu fais de coups et t'enflures.
1: Un whisky alors? D'accord, je vais...
0: Ouais, fous-moi ce putain de whisky. Allez, bouge-toi le cul.

0: Venez, monsieur Wang, il ne faut pas que vous manquiez ce spectacle.
1: Et ensuite, vous connaîtrez la vérité.
2: Vous arrêtez vite, avant que je vous balance par la fenêtre en vous regardant rebondir.
3: 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Bonjour à toutes et à tous et bienvenue dans l'auberge espagnole. Comme d'habitude, on est ensemble pendant une heure et on vous fait découvrir un extrait de l'album de la semaine. Et cette semaine, c'est l'album Doctrine of Love de Jalen Gonda. Vous retrouverez également l'écro d'Olivier Nautal, l'interview de l'auberge espagnole et la chronique Première gorgée de bière. Mais on commence tout de suite avec l'extrait de l'album de la semaine et on écoute le titre éponyme de l'album Doctrine of Love de Jalen Gonda.

0: Vous écoutiez le premier extrait de l'album de la semaine, Doctrine of Love de Jalen Ngonda, et on retrouve à présent les crocs d'Olivier Nautal.
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8: Tiens, un scandale sanitaire peut être évité de justesse. Connaissez-vous le cadmium ? La France est pourtant un des pays européens les plus touchés par la contamination de ce métal lourd hautement toxique. Classé cancérogène, certainement, enfin c'est officiel, depuis 1993. Le cadmium est présent dans certains engrais phosphatés utilisés en agriculture. Il s'accumule donc dans les sols, est absorbé par les cultures et puis se retrouve en bout de course dans nos assiettes. Selon l'Agence nationale de sécurité sanitaire de l'alimentation, de l'environnement et du travail, près d'un adulte sur deux dépasse désormais les valeurs toxicologiques de référence en France. L'agence sanitaire souligne également que l'imprégnation des Français a doublé en 10 ans. Plus d'un tiers des enfants de moins de 3 ans est exposé quotidiennement à des doses de cadmium supérieures aux doses tolérables. Alors, selon l'adage, il n'est jamais trop tard en principe pour bien faire, les députés ont adopté le mercredi 3 juin une proposition de loi abaissant progressivement les teneurs autorisées en cadmium dans les engrais phosphatés. Portée par les députés du groupe écologiste et social, Benoît Biteau et Clémentine Autain, le texte fait franchir à la France un cap inédit. Et s'il poursuit son parcours législatif, le pays se dotera d'une des réglementations les plus strictes d'Europe sur la teneur en cadmium des engrais phosphatés. Nous devons agir vite, a martelé le député écologiste dans l'hémicycle. Nous sommes la population la plus contaminée en cadmium de toute l'Union européenne. Alors, après l'amiante, après le chlordécone, l'enjeu est de sécuriser nos vies et d'empêcher un nouveau scandale d'État, a martelé Clémentine Autain, députée au sein du groupe donc écologiste et social. À droite, et je dirais surtout à l'extrême droite, plusieurs amendements ont tenté de supprimer le texte ou du moins de repousser son entrée en vigueur. Au terme de débats parfois très houleux, les 25 amendements de suppression ou de report ont tous été retoqués. Alors, seul le Rassemblement national, une députée du groupe Droite républicaine et deux députés de l'Union des droites pour la République ont voté contre le texte dénonçant, je les cite, hein, un texte démagogique pour agiter les peurs, illustration de l'écologie punitive qui va tuer l'agriculture française. Bon. L'hémicycle a donc tranché. Après des mois de mobilisation citoyenne, ne l'oublions pas, et de bataille parlementaire, l'Assemblée nationale a fini largement par adopter le mercredi 3 juin, par 144 voix contre et 144 voix pour contre 22 contre, une proposition de loi visant donc à réduire l'exposition des Français au cadmium. Le vote intervient après plusieurs semaines, pas l'oublier, de très fortes mobilisations. Des médecins, des victimes, des associations environnementales et scientifiques ont multiplié les alertes sur ce qu'ils décrivent comme une bombe sanitaire. À l'issue du vote, Clémentine Autain a salué ce résultat. Nous avons pris nos responsabilités face au cadmium et nous avons gagné. Alors cette victoire est bien sûr politique, mais c'est d'abord tout une victoire de la société. Une victoire savourée également, évidemment, par Benoît Biteau. C'est évidemment une grande satisfaction. Cela fait maintenant près de 6 mois que nous portons ce texte de loi et le voir aboutir aussi rapidement est extrêmement encourageant. Surtout compte tenu des résistances que nous avons rencontrées, a-t-il déclaré à Mediapart à la sortie de l'hémicycle. À ce sujet, Estelle Levresse a rédigé un article très détaillé sur le site de Mediapart le 4 juin, dont je m'inspire en partie. Merci à elle donc. Le député ne veut toutefois pas crier victoire trop vite. Si le texte part au Sénat, son issue pourrait être plus incertaine, dit-il. Benoît Biteau appelle le gouvernement à modifier le décret en cours afin d'intégrer la trajectoire adoptée à l'Assemblée nationale de manière que soit rapidement traduit dans les faits le vote des députés. De son côté, Camille Etienne a salué une très belle et grande victoire tout en rappelant l'enjeu sanitaire derrière cette décision. Oui, parce qu'il faut le savoir, une personne meurt d'un cancer du pancréas toutes les 36 minutes en France. Oui, mais c'est de la faute à pas de chance. Et il ne faudrait pas faire de l'écologie punitive, n'est-ce pas ?
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0: Olivier Nautal plantait ses crocs dans l'actu sur Divergence FM et on fait une courte pause musicale et on écoute Bolt ou Harlem.

0: Vous écoutiez Ball to Harlem et on retrouve à présent nos invités de l'auberge espagnole. Et cette semaine, Divergence se met au diapason des fanfares. On accueillera les organisateurs fanfarons et bénévoles du festival des fanfares qui se tiendra ce samedi 13 juin. Et on ouvre le bal avec Cécile et Bastien, organisateurs du festival.
1: L'Arc-en-Ciel des Faubourgs présente la 29e édition du Festival des Fanfares, le mythique Festival des Fanfares de Montpellier. Ça se passera le 13 juin prochain avec quelques dates un petit peu en amont. Et Divergence FM, comme tous les ans, met à l'honneur ce fantastique festival tout au long de cette semaine. Et aujourd'hui, on va parler organisation de ce festival avec Cécile et Bastien. Bonjour à tous les deux.
2: Bonjour à vous.
3: Bonjour.
1: Alors, on va rentrer dans le vif du sujet, le Festival des Fanfares à Montpellier. Ça dure depuis combien de temps ? Comment ça s'organise ? Il y a plein de questions en fait. Pour moi, le Festival des Fanfares, c'est on arrive dans le quartier Beaux-Arts boutonné, on met ses baskets, pouf, on entend des fanfares au loin, et on commence à voir du monde, et puis on se régale toute la soirée.
2: Je suis complètement d'accord avec vous. Alors écoutez, la première édition du festival s'est tenue le 21 juin 1996. Ouais. Il fallait passer le Verdançon pour pouvoir être sur la place des Beaux-Arts et bénéficier de cette musique en live, ces cuivres venus résonner dans les cœurs et les oreilles de tout ce public. Ce festival, en fait, a grossi, et en fait, pour arriver à un format qu'on reproduit chaque année, tant il est garant d'une réussite et d'une convivialité extrême. Mais ça se prépare.
1: Oui, parce que alors on en parlait un petit peu hors antenne, mais la fanfare, c'est une famille.
2: Complètement d'accord avec vous. la famille choisit. Et en fait, le but du jeu, c'est de faire croiser toutes les générations, tous les publics, d'accueillir le maximum de monde dans tout ce petit périmètre complètement étroit, mais que nous connaissons comme notre poche et que nous investissons. One shot, en 24-48 heures, c'est monté, c'est démonté, comme une fée magique, le festival se déroule.
1: Et alors ce festival est géré par l'association L'Arc-en-Ciel des Faubourgs ?
2: Oui, tout à fait, l'ADF, Arc-en-Ciel des Faubourgs, qui est tel son nom, un arc-en-ciel qui s'étend du quartier Boutonné, depuis la place Krasuki, jusque le pied de l'autre de l'arc-en-ciel se situe sur la place Émile-Combes, quartier Beaux-Arts.
1: Et alors avant de rentrer vraiment dans la programmation, dans les nouveautés, dans les particularités de cette 29e édition, comment ça s'organise un festival des fanfares ? Combien de bénévoles ? Combien de temps vous y prenez en amont ? J'imagine que vous n'y prenez pas au mois de juin pour organiser un tel festival.
3: Pas au mois de juin de l'année précédente, mais presque. Ouais. En juin, donc c'est l'événement, on termine, on se repose un peu l'été, mais dès septembre, on attaque effectivement la préparation. Ouais. Donc au sein de l'Arc-en-Ciel des Faubourgs, qui regroupe deux associations de quartiers Beaux-Arts et Boutonné, et deux fanfares qui sont à l'origine de la création du festival en 1996. L'association est arrivée un peu après. Et donc nous sommes une douzaine de membres cette année, entre 12 et 15, ça dépend des années. Et on prépare ça dès septembre. Donc ça commence très doucement, mais là, évidemment, à un mois de l'événement, on est tous
1: c'est le rush.
3: À fond. Et pour l'événement, il y a donc 230 bénévoles qui s'ajoutent à l'orga, et c'est énorme. Ça a beaucoup augmenté depuis quelques années. On a réussi à stabiliser, mais en fait, on se rend compte que ça vient de la façon dont fonctionne l'événement, notamment qu'on investit un périmètre très important sur deux quartiers. Le samedi matin à 8h, il n'y a rien. Oui. On démarre et le dimanche à 2-3 heures du matin, on a tout remballé.
1: Et, oui.
3: Et après, c'est la même chose pour la partie privée. On garde les fanfarons, les bénévoles tout le dimanche dans un lieu aussi qu'on investit seulement pour à peine 24 heures.
1: Oui.
3: Et donc tout ça pour environ 500 personnes accueillies, ça fait vraiment une grosse organisation.
1: Et alors ça, comment ça se gère cette organisation ? Parce que tous ces gens, il faut les nourrir, il faut les abreuver. Alors ça fait plusieurs années que plusieurs fanfares viennent de pays lointains, notamment outre-Atlantique. Comment ça se passe pour gérer tout ça ?
2: Donc en fait, vous avez raison, c'est vraiment une grosse machine très très bien huilée qui accepte les petits grains de sable qui sont absorbés et voilà, chaque année son lot de surprises. Donc en fait, au niveau de la première soirée, la soirée d'ouverture le vendredi, on externalise sur des lieux, comité de quartier, assaut de quartier, ouais. Ville partenaire de la métropole, desservie par les transports en commun, mm-hmm. qui accueillent, nourrissent, abreuvent. Donc, abreuvent et nourrissent. Mm-hmm. Les fanfarons qui arrivent, le but du jeu, c'est d'envoyer dans des quartiers, voilà, de quoi proposer une fête très sympathique. Ouais. Ensuite, dès le samedi, les fanfares sont pareils, disséminés dans la ville de Montpellier, de façon à faire publicité, mmh. faire amener des gens pour l'événement qui démarre dans le quartier Boutonnet-Beaux-Arts dès 15h, 15h30 l'après-midi, avec quand même deux vides greniers.
1: Oui, c'est ça.
2: Parc Babut pour Boutonnet et Esplanade de la Musique pour le quartier Beaux-Arts. Mmh. De la musique partout, mais quand même les fanfarons doivent se restaurer parce que c'est aussi ce sont des machines qu'il faut entretenir.
1: Ouais, puis là c'est pas des trios quoi, hein. On est plutôt à 20 ou 15 ou 20 quoi, voire plus.
2: Donc on fait appel à des traiteurs. On a à cœur de proposer en restauration. De même que sur nos buvettes du festival, des produits locaux, mmh. le circuit court et des choses assez originales, de façon à ce que aussi tous les fanfarons qui viennent, comme vous l'avez dit, d'outre-Atlantique cette année, donc nés Pays-Bas et États-Unis. Un avant-goût des spécialités au moins françaises et locales. Et en fait, tout se passe en général de façon très, très cordiale et ouais. très, très bien.
3: Mais j'ajouterais que c'est vrai que comme, depuis l'origine, c'est comme ça, hein, mais les fanfarons et fanfaronnes qui viennent ne sont pas rémunérés
1: oui.
3: et ne sont même pas défrayés pour le trajet.
1: D'accord.
3: Donc ils viennent complètement bénévolement eux aussi.
1: Ouais.
3: Et on a donc, pour compenser ça, attaché une très grande importance à l'accueil, mmh. qu'il soit mais accueilli dans des très bonnes conditions. Ouais. Bon, alors c'est pas le couchage qui compte le plus, mais de la bonne nourriture, des bonnes boissons, et ça pendant tout le week-end, quoi.
1: Ouais.
3: Et on doit constater que ça fonctionne. Mmh. Mais c'est vrai que c'est un point très important pour nous de les accueillir avec le maximum de qualité. Après, il faut rajouter toute la déco qui est faite dans l'espace public. Donc ça, tout le monde le voit. Mais après, même dans la partie privée, il y a encore de la déco.
1: Ouais.
3: Il y a plein d'efforts sont faits pour qu'ils passent un moment extraordinaire. Et puis, ça ajoute ce qui s'est constitué, je pense, au fil des ans, que le public montpelliérain, maintenant, est un public qui est hyper apprécié des fanfares. Parce qu'en fait, sinon, jamais autant de monde, et puis autant de monde qui apprécie, qui partage ce moment sur scène. Quand on y est, on réalise combien c'est bon d'être là et de partager ce moment avec tout ce public qui se régale.
1: Oui, et puis il n'y a pas que des montpelliérains. Moi, j'ai plein de copains qui disent « Je viens à Montpellier pour le Festival des fanfares ».
2: Il y a des tours opérateurs qui organisent le week-end à Montpellier. Non, c'est vraiment un public qui est élevé à la fanfare. Enfin,
1: ouais.
2: Vous soulignez la 29e édition. Les années Covid 20 et 21, 2020-2021, le festival n'a pas pu se tenir.
1: Ouais.
2: L'année prochaine, nous sommes sur les 30 ans. Ouais. La 30e édition, c'est vraiment un public respectueux, convivial. On est toujours dans de la vigilance par rapport à tout ce qui est des abus, dont, comme n'importe quel événement, peut souffrir le festival. Mais quand même, il y a de l'écoute, il y a de la solidarité. Et c'est vraiment, il y a de quoi être sur le périmètre du festival avec, qu'on soit en poussette,
1: oui,
2: qu'on soit avec papy-mamie, qu'on soit avec des gens qui sont en mobilité réduite, mm-hmm. puisqu'il y a un accès à nos buvettes PMR. Et en fait, c'est, comme le soulignait Bastien, c'est l'accueil pour nous est très important. L'accueil du fanfaron, l'accueil du public, mm-hmm. l'accueil des bénévoles. Bien dormir et bien manger, on est dispo et yeah. on peut donner.
1: On le ressent tout de suite, je trouve que c'est même l'âme du festival. Pour tout vous dire, moi j'ai ma fille qui a 6 ans et cette année je lui dis « on va faire le festival des fanfares, ça sera ta première ».
2: C'est bon ça.

0: parti, messire.
1: Non.
0: Comment?
1: Non, ma mission est terminée. C'est ici qu'il faut nous séparer.
2: Alors, comment... parce que ça doit être foisonnant, j'imagine que des fanfares, il y en a partout dans le monde. Comment on se dit, bon, ben, on va choisir cette fanfare, comment ça se passe, ça? C'est des comités, vous faites des comités d'écoute?
3: En fait, il y a un appel à candidature qui est mis en ligne, mais maintenant, les fanfares candidatent même avant qu'on ouvre les candidatures. Ouais. Et donc, on reçoit chaque année une quarantaine de candidatures, entre 40 et 50. Et il faut en choisir, ça dépend des années, mais entre 15 et 20 qu'on reçoit pour le week-end. Après, ça ajoute des fanfares qui vont être là le vendredi soir et qui sont des fanfares locales qui ne viennent qu'un soir. Mais, et donc pour cela, il y a une commission de sélection qui fait le choix.
4: On retient des fanfares qui viennent avec un répertoire différent. On retient des fanfares qui ont un visuel qui donne envie.
2: Oui, parce
4: qui donne envie.
2: Oui, parce qu'on l'a pas dit, mais il y a la musique, mais il y a le visuel chez les fanfares.
4: La fanfare, ça se regarde.

0: le répertoire, le 100% nouveauté. Mmh. On met à cœur aussi des fanfares jeunes pour les lancer,
1: ouais.
0: parce que c'est un peu le Graal, quoi, ouais. quand on est fanfaron, de venir à Montpellier, parce que ce festival est reconnu.
1: Et je pense aux Loustics du Pic.
0: Les Loustics du Pic ou d'autres fanfares aussi, qui sont des fanfares plus jeunes et qui sont de villes, comme cette année, on accueille une fanfare qui vient de Limoges et qui oui. sont vraiment très, très ravis de venir au Festival de Montpellier. Des fanfares parisiennes, il y en a beaucoup. Mm-hmm. Des fanfares de Nantes, de Lyon, de Grenoble, des Montpellier-Rennes. Et effectivement, voilà, ces Américains et ces Hollandaises. Et je pense que c'est l'inconnu aussi, mm-hmm. puisque quand une fanfare candidate... via un tableau bien figé sur voilà, combien vous êtes, qu'est-ce que votre régime alimentaire, etc., ouais. combien, votre visuel, un MP3, un MP4. Et en fait, c'est frustrant. Mmh, tant pis, oui. pourquoi on n'est pas... Ben, c'est un choix. Et puis, des fois, on peut se tromper. Des fois, la mayonnaise du festival, elle est plus ou moins... Mais en général, le fanfaron est respectueux. Mmh. Et c'est un pur bonheur, quoi.
1: Bon, on pourrait d'ailleurs faire une liste à la Prévert. Il y a une fanfare du Texas, des Pays-Bas, de Montpellier, de Paris, de Limoges, de Montpellier, de Grenoble, de Toulouse, de Paris, de Clermont-Ferrand, de Paris encore, de Bordeaux, Marseille et Lyon.
0: Oui.
2: Alors c'est... chaque année, il y a beaucoup de fanfares à Paris, donc ouais. On a beaucoup de candidatures de Paris.
1: Ouais.
2: Mais il y a le souci quand même de faire tourner, dans le sens où on suit l'historique de venue de chaque fanfare, parce que on veut ouvrir, on veut pas que ce soit toujours les mêmes qui ouais. viennent, on veut ouvrir à d'autres fanfares. Et en même temps, on est content que certaines reviennent aussi,
1: ouais.
2: donc c'est un équilibre entre tout ça. C'est vrai que les fanfares étrangères ont un petit privilège, celui d'être venu d'ailleurs, donc elles ont souvent une sorte de priorité, ouais. Elles sont quasiment sûres d'être prises, à moins de se présenter chaque année, là, évidemment.
0: Cette année, la fanfare argentine Brassas n'a pas pu se joindre à nous pour des données économiques, parce qu'il faut dire que les fanfares qui viennent de l'étranger intègrent le moment du festival dans une tournée.
1: Oui.
0: Mais c'est vrai que des fanfares, la fanfare argentine n'avait pas assez de deniers pour pouvoir venir. Mmh. Mais bon, voilà, c'est partie remise. Voilà.
1: Alors on disait, les fanfares, ça s'écoute, ça se regarde, mais ça se lit aussi quand on voit les noms, mais c'est fantastique. Attila et Léon, Bob Banane, Blast Band, et les Cadors, bien sûr. C'est rigolo tous ces noms. C'est là où on se rend compte que la fanfare, c'est des bons musiciens, mais ils se prennent pas au sérieux.
0: Alors, c'est des bons musiciens. Il y a de tout, en fait. C'est ce que je vous disais, ça se regarde. En fait, la fanfare, c'est la famille. Donc, ben, dans la famille, ben, on va vers un but commun de jouer ensemble. C'est vraiment cette convivialité que l'on peut sentir au-delà des notes. Mmh. C'est vraiment quelque chose qui est porté... Ben, toi, dans ton pupitre, si tu es tubiste, si tu es un petit peu moins, on va dire, performant, quoi. Enfin, il n'y a pas de fausses notes ouais. en fanfare. Il ouais. n'y a jamais eu de fausses notes. Et il y a des gens qui ont des titres du conservatoire et d'autres non. Le but du jeu, c'est d'être ensemble et de donner tout ce que l'on arrive à faire ensemble.
1: Alors, parlons de l'affiche, parce que l'affiche fait totalement partie du festival des fanfares. Il y a des affiches magnifiques chaque année. Et cette année, vous êtes parti sur le thème astral, orbite.
0: Orbite, hein, bien
1: donc,
0: sûr.
1: Donc, ça veut dire qu'on va voir des extraterrestres un peu partout fleurir sur tous les stands.
0: Tout à fait. Il y a une grosse, grosse équipe qui travaille toute l'année, quand on compte les heures de chacun, qui avait le souhait de faire une déco avec des aliens, des scouts volants, des choses ouais. comme ça. Donc voilà, le choix du thème est allé en ce sens, fanfare en orbite, orbital, et les costumes iront en ce sens, je l'espère. et c'est vrai que cette affiche, elle est complètement... sachant, chaque année, on a des affiches qui sont... surprenante
1: oui, et très belle.
0: On souligne le beau travail de Devaillant, héros. Et cette affiche, un petit peu, elle va propulser, je pense, vers une odyssée grandiose.
1: Et puis alors, on le disait hors antenne, mes chers auditeurs, allez la regarder, cette affiche, parce qu'il y a des petits, il y a des petites références.
0: Il y en a au moins 5.
1: Voilà, il faut les trouver.
2: Voilà. Je préciserai quand même, encore une fois, que là aussi, tout est bénévole.
1: Oui.
2: C'est qu'on fait un appel à nos bénévoles habituels, toute une liste de fidèles du festival
1: ouais.
2: pour le thème, donc qui a choisi après ensuite par l'orga. Ensuite, on fait un appel à tous ceux qui veulent par les réseaux sociaux pour faire l'affiche.
1: Ouais.
2: Et les gens, des fois, on a des affiches qui viennent de l'autre bout de la France.
1: D'accord.
2: Bon, des fois, c'est des gens très proches, mais donc c'est assez rigolo. Et voilà, et donc ça fait partie de des valeurs du festival, quoi. Il y a vraiment le bénévolat. Des fois, ça peut paraître aussi artisanal parce que, bon, on essaie de

0: organiser au mieux.
1: Ouais.
0: Mais tellement c'est gros et complexe, ben, y a des choses qu'on ne maîtrise pas toujours très bien. Mais c'est ce qui fait la richesse, je pense, du festival.
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3: Oui, et tout est bien indiqué sur le site.
2: Tout est bien indiqué.
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2: Exactement, c'est très simple. Et ça permet de soutenir l'événement.
3: Et oui, absolument.
0: Et vous pouvez y trouver la liste des plus de 230 ou 250 fanfares qui sont venus, voir vous amuser avec tous les noms complètement farfelus.
3: Et puis il y a de belles photos, je trouve. Ouais. C'est plutôt sympa à les regarder. Allez, on rentre dans cette programmation maintenant. Donc, on a dit le vendredi, il y a la présentation des. Non, c'est le samedi la présentation des fanfares.
2: Le vendredi
3: ça s'exporte.
2: La soirée d'ouverture. Donc, on est sur. Les trois villes partenaires, la ville de Clapiers, fidèle soutien, la ville de Castelnau-le-Lez, et nous inaugurons cette année la ville de Saint-Georges-d'Orque.
3: D'accord.
2: Ensuite, sur les quartiers, quatre quartiers historiques aussi, avec Port-Marianne, avec le quartier Saint-Roch, avec le Sainte-Anne, Port-Marianne, Arceau et
0: Clémenceau
2: qui inaugure cette année dans son magnifique parc. Toutes ces infos-là, vous les retrouvez sur notre site.
3: Sur le site internet.
2: Avec la programmation et des petites buvettes. Enfin, c'est un esprit guinguette.
3: Le lendemain, le vide-grenier.
0: La grosse journée.
3: Le vide-grenier, on commence par ça et puis les fanfares commencent à arriver.
0: Alors les fanfares, elles sont dès le matin, on les ménage pas trop. Hein.
3: Ouais.
0: Il faut qu'elles viennent de petit déjeuner, parce qu'à 10h, alors c'est beaucoup plus informel, là c'est pas annoncé, mais elles se produisent dans différents lieux proches de quartier Beaux-Arts Boutonnais. Alors il y en a deux qui sont faciles à repérer, c'est les deux vides-greniers qui sont animés par des fanfares. Mais après, ça se joue ailleurs, sur d'autres endroits, qui ne sont pas annoncés. Et ça commence vraiment à 16h30 avec la présentation...
2: Place
0: de toutes les fanfares, Place Émile Combes.
3: Voilà, là c'est le côté un peu formel, mais rigolo quand même.
2: C'est ça. Exactement.
3: Une présentation de ce qu'ils
2: vont jouer.
3: On
2: donne une petite envie là pour que le public fasse son choix. Les fanfares viennent au fur et à mesure, jouent deux morceaux et c'est bien timé hein, parce qu'il y a du monde et il y a la fièvre dès qu'on est sur scène. Nous-mêmes, Bastien et moi faisons partie de la fanfare des Cadors, on a très envie d'y rester. Mais bon, non, on respecte le jeu. Le fanfaron est assez respectueux quand même. On joue le jeu. Donc, cette présentation se termine aux alentours de 19h. Ouais, allez, on va voir si on tient notre horaire. Et dès 19h, sur quatre lieux, sur quatre scènes, pardon, et trois, on appelle ça spot, des lieux plus bas, sans scène. Dans le quartier, pareil, tout le périmètre, le plan, vous le trouvez sur le site.
3: Ouais.
2: Les fanfares se produisent jusqu'à 1h-10. Et à l'intérieur de ce périmètre, vous pouvez déambuler, choisir, aller vers des sonorités qui vous laissez guider. De toute façon, tout est bon à prendre et à écouter.
3: Généralement, on se laisse porter, en fait, quand on est au Festival des Fanfares.
2: Oui, tout à fait.
3: Et puis après, il y a la soirée un petit peu secrète qui a chaque année. Avant, ça se passait aux Arresquiers, maintenant, ça se passe dans d'autres endroits. Mais ça, chers auditeurs, ça sera si vous devenez bénévole.
0: Et oui.
2: Exactement.
0: Vous pouvez vous renseigner sur le site du festival pour l'année prochaine. Bon, là, tout est bouclé, heureusement. Mais... donc il y a chaque année de nouvelles personnes, je dirais 20, 30, peut-être même 40 sur les 230 qui sont nouveaux.
2: Sur le périmètre, vous trouverez des stands alimentaires qui sont issus de
3: l'association. Ça c'est ce qu'on dit toujours à nos auditeurs, consommer sur place.
2: Ah oui. Consommer.
3: Parce que ça fait vivre le festival et ça fait vivre l'association.
2: Et puis les stands sont tenus par des assos issus de l'économie sociale et solidaire qui... Ça permet à ces assos de monter des projets pour des enfants, pour tout un tas de choses vraiment bien honorables. Et nous avons quatre buvettes sur lesquelles vous pourrez déguster des boissons délicieuses. Et nous avons deux stands, Montpellier-Ukraine et SOS Méditerranée, vers lesquels vous pourrez vous diriger.
3: Donc le festival est engagé.
2: Le festival est engagé, bien sûr qu'il est engagé. Bien sûr, il est engagé vers des causes nobles, j'ai envie de dire, et c'est solide parce que c'est 29e quand même, voilà. Mmh. Et ces associations, donc Montpellier Ukraine et SOS Méditerranée, récupéreront les éco-cups, quoi.
3: D'accord.
2: Ne récupérez pas votre consigne,
3: oui,
2: faites un don.
3: Faites un don, absolument.
2: Ça, par contre, ça ne rentre pas dans nos caisses,
3: oui,
2: du festival.
0: Oui, j'allais préciser, c'est ça, c'est que les buvettes donc, sont capitales pour le festival, dans le sens où c'est 80% du financement du festival, en fait, qui passe par les 4 buvettes du festival.
3: Ouais.
0: Donc elles sont faciles à repérer, elles sont sur les plus gros, près des plus grosses scènes, c'est ce qu'on appelle, nous, les scènes dans le programme. Les spots, les 3 spots après n'ont pas de buvettes. Mmh. Donc il y a des commerçants dans le quartier qui aussi proposent des boissons, mais c'est vrai qu'on encourage les fidèles spectateurs à nous supporter comme ça. Mais il y a quand même ce qu'elle parlait des associations qui vendent de la nourriture pour le public. Ça, c'est quelque chose que très vite l'Arc-en-Ciel des Faubourgs a souhaité ne pas gérer en interne. D'une part,
3: ouais,
0: parce que c'est compliqué,
3: ouais,
0: mais aussi c'est l'idée du partage. C'est-à-dire que comme le vendredi soir, en fait, tous les bénéfices sont pour les comités de quartier et les villes partenaires. Pour la nourriture, la vente alimentaire, quasiment tout part aussi pour les associations en question. Nous, on préfère, on s'en sort avec uniquement les buvettes,
3: ouais,
0: et le fonctionnement convient ainsi.
3: J'ai envie de dire avec tout ça, chers auditeurs, si vous n'avez pas envie d'aller à ce magnifique festival, eh ben, je ne sais pas ce qu'il faut faire. En tout cas, si vous débarquez de la Lune, le Festival des Fanfares, en plus ça colle avec le thème, hein. Le Festival des Fanfares, ça se passera le 13 juin 2026 pour le festival en lui-même. Il y aura bien sûr le vendredi où il se passera des choses dans les quartiers et dans les villes alentours. On est ravis de vous avoir reçu. Un dernier mot ?
2: Un dernier mot, bien sûr, on remercie Radio Divergence pour ses propositions d'interview. En tant que présidente, voilà, je me permets de remercier le soutien quand même de la métropole de Montpellier,
3: oui,
2: pour la mise, pour le soutien financier, puis la mise à disposition de ses personnels et matériels.
3: Oui.
2: Vraiment, c'est toujours un plaisir de travailler avec eux.
3: C'est eux qui bouclent le quartier un petit peu, qui sécurisent aussi.
2: Voilà, donc c'est un gros, gros événement. C'est quelque chose qui a donné depuis tant d'années une couleur aussi à Montpellier. Mmh. Et je vais vous contacter, la métropole, pour le 30, l'anniversaire l'année prochaine, les 30 ans. Merci à tous et au plaisir de vous retrouver.
0: Merci. Merci.
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5: Et merci à Cécile et Bastien qui, je le rappelle, sont organisateurs du Festival des Fanfares qui se tiendra ce samedi 13 juin. Et l'Auberge Espagnole, c'est fini pour aujourd'hui. Il est presque 18h et donc l'heure pour moi de vous quitter, mais on se quitte avec la chronique Première gorgée de bière. Vous retrouverez ensuite l'émission Quoi de neuf à 18h et Vagabondage à 19h. On se quitte donc avec la chronique Première gorgée de bière.
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12: Bonjour à tous, j'espère que vous allez bien. Il fait chaud, les jours s'allongent. Et avec cela, il y a son lot de plaisirs estivaux comme le barbecue, la pétanque, les baignades à la mer ou les longs repas dehors à refaire le monde et à faire des plans sur la comète. J'avoue, j'adore faire des plans sur la comète, réfléchir à des projets entrepreneuriaux, à des reconversions professionnelles, à des sujets associatifs, voire des propositions de loi pour savoir comment améliorer la vie des gens. Petit, je réfléchissais à créer des oreillers toujours frais. En grandissant, j'ai voulu ouvrir une fromagerie en Écosse, entraîner une équipe de Ligue 1 de foot, faire des expositions, des photos de Thomas Pesquet vues du ciel, réformer le régime des mutuelles françaises et j'en passe. La liste est longue et fatigue tout le monde, à commencer par ma femme. Avant, c'était mes parents, mais ils ont refilé le truc. Tout cela est assez romanesque, car ces plans sont souvent assez peu réalistes et la plupart des idées restent au stade de projet. En tout cas, imaginer des projets, écrire des plans d'action, d'entreprise ou écrire des chroniques me rend heureux. Ce bonheur-là a un nom, et c'est celui du flow. C'est le flow de l'écrivain qui, assis à sa table de travail à 8h, ne voit pas le temps passer car il est absorbé par ce qu'il écrit. jusqu'à ce qu'il soit tiraillé par la faim et se décide à manger. C'est le flot du joueur d'échecs qui passe ses après-midi à jouer avec des inconnus. C'est aussi le flot du musicien qui passe et repasse ses gammes pour le plaisir. Vous commencez à voir où je veux en venir. L'homme qui a théorisé ce phénomène s'appelle Mihaly. Son nom est strictement imprononçable pour la radio, mais si vous cherchez Mihaly, M-I-H-A-L-Y et le terme flow, F-L-O-W, sur une barre de recherche, vous le trouverez aisément. Donc Mihaly, c'est un psychologue hongrois qui a émigré aux États-Unis et qui a passé des décennies à étudier les moments où les êtres humains sont vraiment heureux. Pas contents, pas satisfaits, heureux, pleinement heureux. Sa conclusion, c'est que le bonheur arrive lorsqu'on est absorbé dans une tâche dont le niveau de difficulté correspond exactement à nos capacités. Trop facile, on s'ennuie, trop difficile, on angoisse. Mais dans la zone étroite entre les deux, là où la tâche résiste juste assez pour qu'on s'y accroche, quelque chose se produit, le temps s'efface, on est donc dans le flow. Ce qui est magnifique et légèrement embarrassant, c'est qu'on peut faire ça avec n'importe quoi. Sylvain Tesson, écrivain français qui a traversé la Sibérie à pied, gravi des sommets, traversé des déserts, raconte qu'on peut prendre autant de plaisir à cultiver son jardin qu'à voyager autour du monde. Ce qui compte, ce n'est pas la grandeur de l'activité, c'est l'intensité et l'attention qu'on y porte. D'ailleurs, il illustre assez bien son propos dans un recueil de nouvelles qui s'intitule « S'abandonner à vivre », titre magnifique dans lequel tout est résumé. Un chirurgien en salle d'opération, un boulanger qui façonne une baguette, un enfant qui fait un pulse, un coutelier qui fait une lame. Bref, dès qu'on est absorbé dans quelque chose, le flow révèle son secret le plus précieux. Quand on est vraiment dedans, on n'a plus le temps de souffrir. Pas le temps de ruminer, pas le temps d'inventorier ses regrets, de cartographier ses angoisses, de se demander si on a fait les bons choix. Le cerveau occupé à plein régime sur quelque chose qui lui plaît, n'a tout simplement plus de bande passante disponible pour le reste. C'est une version neurologique de ce que les stoïciens appellent la concentration sur le moment présent. On parle beaucoup de pleine conscience, de méditation, de se connecter à soi, mais le flow, lui, ne demande ni coussin, ni application, ni retraite de 5 jours en Ardèche. Il demande juste une tâche qu'on aime, un niveau de défi raisonnable et de la concentration. Alors peu importe que votre flow à vous soit la rédaction d'une chronique, la préparation d'un plat compliqué, de la couture, un jardin à retourner ou une idée d'entreprise que vous ne lancerez jamais. Ce qui compte, c'est ces heures où vous avez oublié de regarder l'heure. Être absorbé, concentré, vivant dans une seule chose à la fois et comme la première gorgée de bière, un vrai petit bonheur. À la semaine prochaine pour d'autres plaisirs minuscules.
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0: avez-vous été enlevé?
1: Non, non.
0: Mais le père de l'enfant est un extraterrestre.
1: Non, j'ai pas dit que c'était un extraterrestre, j'ai seulement dit qu'il venait d'une autre planète. Il s'appelle Luke Skywalker, vous savez, comme le chevalier Jedi.
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5: Alors, Françoise Verna, retenue par un problème de blocage de dos, tout simplement, à Marseille, sera représentée pour cette émission par Oriane Castan.
13: Bonjour, et Olivier Nautel pour Divergence.
5: Voilà, et donc Oriane Castan représentera la Marseillaise, puisque je crois qu'elle va bientôt aller effectuer un stage à la Marseillaise. Ça tombe bien. Nous vous allons proposer un nouveau Quoi de neuf. Alors Quoi de neuf, c'est une émission hebdomadaire d'une heure. C'est diffusé le lundi à 18h et c'est rediffusé le mardi à midi. Pour nous écouter, allez sur le site de Divergence, vous aurez tous les moyens de nous écouter. Et je dis toujours, le plus simple, téléchargez notre application, comme ça vous pouvez nous écouter quand ça vous fait plaisir. Nous avons invité pour cette émission, alors évidemment, après l'émission, le vendredi suivant la diffusion, il y aura un résumé papier dans la Marseillaise Hebdo d'Occitanie. Et c'est donc Françoise qui rédigera cet article. Alors, nous avons invité Roselyne Leplan-Doupluy, présidente de France Victime 34. Bonjour.
14: Bonjour Olivier, bonjour.
5: Alors, on va parler évidemment avec vous du rôle de cette association au niveau national et au niveau local, puisque vous êtes la présidente de 34, hein, de France Victime 34. On va nous expliquer le rôle de l'association au niveau, donc à ce niveau-là. Roselyne, elle va parler de l'activité en direction des personnes victimes d'infractions pénales, mais puisque c'est l'année de l'enfance, on va mettre un zoom particulier sur l'accompagnement des mineurs. Hein, c'est important, très important. Alors, les missions sont très variées, hein, dans l'association. Adhérent au réseau des associations d'aide aux victimes, Fédération française Victime, France Victime, on dit, je suppose, France Victime 34 intervient à tous les stades de la procédure pénale. Même en l'absence de plainte, il faut le savoir, avec toujours un accueil bienveillant et une écoute attentive. Alors l'association a de nombreuses missions, alors on va les décliner avec vous, hein, progressivement. Alors c'est accueillir et informer les victimes sur leurs droits et les aider à faire valoir ces droits, d'accompagner les démarches judiciaires, sociales, administratives, d'apporter un soutien psychologique pour post-traumatique pour traiter les conséquences de l'événement généré par l'infraction, de proposer des actions de prévention tant en direction des victimes que des auteurs produisant des bénéfices directs ou indirects pour tous, de former des professionnels, très important, hein, former des professionnels qui interviennent sur l'aide aux victimes, être un partenaire relais, actif vers ces professionnels du droit, de la santé, du social et toutes les dispositions spécifiques. Alors c'est énorme, hein, le travail qu'il y a à faire, hein, on s'en doute. Alors, informer et sensibiliser aussi le grand public et les professionnels sur l'aide aux victimes. Alors là, c'est un petit peu dans le cadre de cette émission, hein, vous allez nous informer, nous, le grand public que nous représentons, Oriane et moi, les auditeurs donc de Divergence et les futurs lecteurs de la Marseillaise. L'association va réaliser des mandats spécifiques pour les mandats judiciaires. Alors, comme le dit France Victime 34, vous n'êtes pas seul. C'est un des slogans qui est mis en avant.
14: Victime, hein. Plus jamais seul.
5: Plus jamais seul. Eh bien, écoutez, on va faire une petite heure avec vous. On va essayer de parler de tout ça. Enfin, c'est surtout vous qui allez en parler. Eh bien, Oriane, on vous laisse la primeur. Allez-y.
13: Alors, France Victimes 34, c'est une association d'information et d'aide aux victimes. Je voulais savoir tout d'abord dans quel domaine ces victimes se situent et comment se traduisent ces deux pôles d'information et d'accompagnement, je suppose.
14: Alors, la formation, elle est destinée au grand public, hein, comme aujourd'hui, mais aussi auprès de tous les professionnels avec lesquels on travaille, qui ne sont pas forcément du milieu judiciaire, parce qu'on travaille en relation très étroite avec, bien évidemment, les représentants du parquet, les avocats, tous les services qui interviennent dans le cadre des procédures judiciaires, mais aussi avec les hôpitaux, avec les autres associations, et avec tous ceux qui peuvent nous aider à être en bonne connaissance des difficultés que rencontrent les victimes.
5: Psychologues, je suppose, aussi
14: Psychologues, travailleurs sociaux.
5: Voilà, travailleurs sociaux,
14: oui,
5: bien sûr.
14: Oui,
5: oui. Yann, donc on va vous laisser développer, si vous voulez bien.
14: Alors, je vais essayer de... Alors, c'est toujours très compliqué de parler d'une association qui intervient dans le cadre des procédures judiciaires, de parcours judiciaire, parce que je vais utiliser un langage, et n'hésitez pas à me reprendre, je vais utiliser un langage qui nous est propre, qui est spécifique au travail qu'on fait, mais qui n'est pas toujours forcément bien compris du grand public. Juste une anecdote, récemment, je discutais avec quelqu'un, et on parlait des classements sans suite, et la personne m'a regardé en disant, quoi, un classement sans suite
5: Qu'est-ce que ça veut dire?
14: Alors, moi, je sais précisément de quoi il retourne en énonçant les termes, mais effectivement, dans le grand public, à part si malheureusement on a été victime soi-même.
5: Et que son affaire a été classée sans suite.
14: Voilà, et que l'affaire a été classée sans suite, mais c'est vrai qu'on ne connaît pas les définitions. Donc n'hésitez pas à m'arrêter là.
5: On est là pour ça.
14: Hein. Voilà. Plutôt que de reprendre de manière très théorique ce que je fais quand je suis en intervention à l'université, mais je vais essayer de gérer les réponses à vos questions à partir du parcours de la victime, parce que je pense que c'est peut-être plus repérant. Voilà. Vous êtes, madame, monsieur, mademoiselle, victime d'un vol de carte bleue, ou vous êtes victime d'une agression ou d'une insulte dans les transports ou sur la voie publique, de harcèlement, ou vous êtes victime d'affaires beaucoup plus graves, qui sont les agressions aux personnes, avec toutes les formes que ça peut prendre, hein, parce que l'agression, ça peut être tout simplement on m'a pris le bras, et ça peut aller jusqu'à la mort, malheureusement. Donc c'est le travail d'accompagnement que fait France Victimes. D'ailleurs que en principe on intervient à partir de la plainte. Voilà, puisqu'on a lieu d'intervenir que sur le temps de la procédure judiciaire.
13: Ça se fait de manière automatique cette intervention ou la victime doit en faire la demande finalement.
14: Alors, on ne travaille jamais sans que la personne... Je préfère parler de personne victime que de victime tout court, sans que la personne victime nous donne son accord, bien évidemment. Il nous arrive d'être proactif, ce qu'on appelle proactif, c'est-à-dire d'aller au-devant, voilà. Mmh. C'est le cas, par exemple, au moment de la plainte, les services de police et de gendarmerie ont tout un protocole qui induit effectivement une orientation vers France Victime pour toutes les plaintes. Voilà, quelle qu'en soit la nature. Donc, dans ce cas de figure-là, bien évidemment, qu'on a le signalement, on a la saisine dans notre langage, mais on a le signalement par les services de police, de gendarmerie, voire parfois par les juges d'instruction qui ont en charge les dossiers. Et on contacte la personne victime et on lui propose nos services. Il n'y a pas de contrainte, la justice ne contraint pas une victime à être accompagnée par France Victimes. Il faut vraiment qu'il y ait une adhésion à l'accompagnement qu'on propose et ça ne pose aucun souci dans 90% des situations.
5: Oui, la plupart des cas, même la personne victime est bien contente de trouver des oreilles attentives, je dirais.
14: Oui, des oreilles attentives et un professionnel qui va lui expliquer quel va être son parcours. Parce que le parcours judiciaire, c'est le parcours du combattant.
5: Ah ben ça, c'est sûr.
14: Voilà.
13: Et justement, comment il se traduit cet accompagnement concrètement ?
14: Alors, à France Victime 34, comme dans la plupart des associations du réseau national, hein, France Victime, puisqu'on est 130 associations sur le territoire français et outre-mer aussi, on a des juristes formés en droit pénal et des psychologues formés, enfin, qui
5: à
14: sont. Oui, mais qui ont leur diplôme, hein, voilà. Et qui sont formés la plupart du temps en victimologie. Voilà. Donc, ça, c'est l'équipe de base. Après, il y a le volet social qui est rempli à France Victime 34 directement par notre secrétariat d'accueil qui fait la liaison sur les difficultés qui sont plus d'ordre social, mais surtout avec nos partenaires du département, puisque le département, depuis de nombreuses années, a engagé des fonds pour mettre à disposition des commissariats et des gendarmeries des assistantes de service social, qui sont spécifiquement là pour venir compléter notre travail. Voilà. Donc, c'est les trois volets, juriste, psychologue et
5: département,
14: travailleurs
5: sociaux du département.
14: Travailleurs sociaux, ça peut être un éducateur, ça peut être... Voilà. Donc ça, c'est le fond de l'équipe. Voilà. Après, c'est très compliqué d'expliquer leur travail parce qu'elles interviennent à des moments divers de la procédure. Donc, c'est pour ça que je préfère reprendre le parcours de la victime pour tenter d'apporter des éclaircissements parce que c'est plus compréhensible. Voilà.
5: Je vous en prie, Oriane.
13: Et justement, cette intervention, elle se fait en complémentarité de la procédure pénale. Ma question, en fait, elle est, si vous n'intervenez pas auprès de, pour accompagner justement ces personnes victimes, qui le fait ?
14: Personne. Bon, les avocats font leur travail.
5: Oui,
14: attendez, hein, il faut être clair, hein, les avocats saisis, parce que bon, il y a des personnes victimes qui vont tout de suite comprendre l'intérêt de saisir un avocat par rapport à la plainte. Hein, donc, fort heureusement, les avocats font leur travail. Après, on a tout un réseau d'associations partenaires et de services qui nous connaissent, hein, et qui peuvent tout à fait nous orienter. Je veux dire, l'entrée n'est pas à systématiser à partir d'une saisine dans le parcours de justice. On peut très bien venir taper à notre porte.
5: Pendant le parcours
14: Au début ou pendant le parcours,
5: pendant,
14: quelle que soit l'étape du parcours du judiciable. Oui.
5: Oui, ce parcours judiciaire, on a compris, c'est un petit peu comme un mur pour beaucoup de personnes victimes. Elles n'ont jamais été confrontées à ça. Et puis tout à coup, elles se disent, mais qu'est-ce que je vais faire devant ce mur, cette administration complexe qu'est la justice, les délais, les temps de délais, et c'est compliqué de leur expliquer comment ça va fonctionner.
14: Oui, vous avez complètement raison, parce que quel que soit le, je veux dire que on n'est pas là pour minimiser la nature de l'infraction, hein, loin de là. Parce que si un vol de carte bleue, par exemple, bon, on volait carte bleue, je vais savoir quoi faire pour faire opposition
5: avec
14: et
5: la
14: voilà,
5: banque, voilà.
14: Porter plainte et on volera mon téléphone, ce sera la même chose. Il m'est arrivé deux fois, je sais, je connais le mode d'emploi. Et c'est pas parce que je suis présidente de France Victime, c'est parce que j'ai accès à la formation et aux outils nécessaires, soit par ma banque, soit par d'autres partenaires. Mais, à vol de carte bleue, je suis une personne qui est fragilisée dans sa situation sociale, psychologique, ou voire en situation de handicap, ou liée à l'âge, même un vol de carte bleue peut représenter
5: personne
14: un
5: âgée,
14: traumatisme.
5: On peut penser à une personne âgée qui s'est fait voler sa carte au moment où il retirait de l'argent, et c'est terrible, parce que ils ont l'impression que le monde s'effondre.
14: Ça génère toujours un traumatisme, c'est pour ça que je dis, il ne faut pas minimiser. Ça peut toujours, et c'est l'état d'esprit dans lequel l'équipe accueille, c'est-à-dire que même si on vient nous voir pour un vol de carte bleue, on va accompagner. Voilà. Et on accompagnera d'autant, bien évidemment, que l'infraction est grave.
5: Hein, oui, il y a eu violence,
14: mais,
5: par exemple.
14: Voilà, parlant au grand public, je crois que il faut, enfin, d'abord, tout le monde peut être victime à un moment de sa vie, potentiellement. Il y en a qui ne sont jamais victimes, bon, tant mieux pour eux.
5: Ils ont la chance.
14: Mais potentiellement, tout le monde peut être concerné par une infraction pénale, tout le monde. Un accident de la circulation, voilà. C'est des choses de la vie courante. Hein, une chute parce que y a un mouvement de foule. c'est aussi quelque chose qui... On a parlé récemment des problèmes qu'il y a eu après le match de foot, hein, Paris Saint-Germain, bon, qui n'est pas un acte anodin, mais on se trouve là, sur le passage, on vient faire la fête avec les supporters.
5: Ouais, et on se fait bousculer.
14: Et on se fait bousculer. Bon, c'est des choses qui arrivent, je veux dire, hein, c'est pas des choses banales. Vous rendez pour un examen médical et il se passe quelque chose sur le parcours qui fait que ça c'est bon, on n'est pas sur les difficultés de santé, hein, attention. Sur le parcours qui fait que vous avez été lésé, j'en sais rien, hein, on peut vous avoir volé votre carte, votre carte,
5: votre sac à main, tout simplement.
14: Oui, la carte d'assurance sociale, par exemple. Oui, ça, et vous arrivez difficile. À l'hôpital et ça pose un problème. Bon, donc c'est vraiment tout cet échelon-là, toute cette échelle-là qui peut être prise en charge sans distinction au niveau de notre équipe. Et ça, c'est une valeur qu'on défend au niveau du réseau. C'est pour ça qu'on dit victime plus jamais seule. Parce que dès qu'une personne est victime ou se sent victime, elle peut venir rencontrer l'équipe.
13: Et à l'échelle de l'Hérault, vous accompagnez combien de personnes? Est-ce que vous avez un ordre d'idée de personnes victimes accompagnées par l'association?
14: Plus qu'un ordre d'idée, parce que j'ai eu mon assemblée générale il y a deux semaines. Alors j'ai les chiffres de 2025 et ceux des années précédentes. Hein. En 2025, on a accompagné près de 7000 personnes victimes, tous âges confondus, toutes infractions confondues, dont 15% de mineurs, dont j'en parlerai.
5: Ah oui, là, on va insister sur ce côté.
14: Ouais,
5: hein.
14: Ouais.
5: 15% de mineurs sur tous ces accompagnés.
14: Ouais,
5: d'accord.
13: Voilà. Et vous parliez du réseau national. Comment est-ce que ça s'articule? Est-ce que vous travaillez à l'échelle nationale ou vous êtes vraiment centré, vous avez une certaine autonomie sur le département de l'Hérault?
14: Alors, je réponds à l'envers. Mmh. Nous avons une autonomie puisque chaque association est statue loi de 1901. Mmh. Voilà. Mmh. Donc, elle a sa liberté, sa liberté de projet par la définition même hein, de la loi 1901. Après, on a constitué, et d'ailleurs l'association de l'Hérault qui s'appelait ADIAV à l'époque, a participé à la création d'une fédération qui s'est appelée INAV. Au départ, qui a été créé à Marseille, et je salue les collègues qui étaient là à l'époque, hein, que je croise toujours, dont je ne citerai pas les noms parce que j'en oublierai, mais qui ont été à l'origine de cette création-là, suscitée par les orientations de M. Banater. Ouais. M. Banater, je pense que ça parle au grand public, puisqu'il a été panthéonisé il n'y a pas très longtemps. Donc, se sont réunis pour créer une fédération qui s'appelait INAVEM, qui aujourd'hui s'appelle France Victime, parce qu'on a souhaité qu'il y ait un label, en fait, qui nous regroupe, et qui regroupe 130 associations du réseau, qui a son conseil d'administration, son équipe de 40 salariés sur Paris. Et France Victime 34 fait partie du conseil d'administration, les 35 membres au conseil d'administration. Et la fédération, bien évidemment, travaille en réseau, mais en vrai réseau. C'est-à-dire que maintenant, on a même les groupes WhatsApp, quoi, hein, alors on se met un peu au goût du jour. Mais travaille en réseau, c'est-à-dire que la fédération, bien évidemment, c'est l'interlocuteur privilégié du ministre,
5: bien sûr. Voilà,
14: des ministres en général. Et elle a fêté ses 40 ans début juin, là. Donc j'y étais à Paris, M. Darmanin est venu en fin de journée pour nous saluer. Mais la fédération n'a de sens, comme une association n'a de sens, que si elle travaille avec l'ensemble de ses membres. Voilà, donc il y a des groupes de travail, on travaille sur les projets, quand il y a des choses à défendre collectivement, on travaille ensemble. C'est vraiment un travail de réseau très très important.
13: Et justement, ce contact privilégié, comme vous le disiez, directement avec le ministre, est-ce que ça vous permet de faire remonter des problèmes et des situations que vous observez, vous, sur le terrain, et de justement porter cette voix jusqu'au gouvernement? Est-ce que ça vous est déjà arrivé? Dans quelle situation, par exemple?
14: Alors, c'est une bonne question. Je vais essayer d'y répondre en toute honnêteté. Oui. La présidente, Maryse Le Mesnier, la présidente de France Victime 34 et son équipe de bureau, et particulièrement son chargé de communication, Jérôme Moreau, il est intervenu là, sur toutes les chaînes ce week-end par rapport à l'affaire qui secoue l'actualité actuellement, hein, de la petite jeune fille qui malheureusement est décédée. Oui, le contact est quasi permanent avec le ministère. Je ne dis pas qu'on est tous les jours en train de déjeuner ou de dîner, M. Darmanin, loin de là. On le rencontre.
5: Il était à Montpellier il y a quelques jours.
14: Il n'est pas venu me voir. Je lui ferai remarquer que j'en suis profondément heurtée. Non, mais c'est pas grave. C'était pas l'objet de sa visite. Mais est en contact très étroit avec Monsieur Darmanin, mais aussi surtout le SADJAV, c'est le service qui s'occupe, c'est la direction au niveau du ministère qui s'occupe des victimes. Donc on fait remonter. Et on fait des tribunes et on fait tout ce qu'on peut aux côtés des associations de victimes, parce que nous ne sommes pas une association de victimes, je peux faire le distinguo après. C'est pas la même chose. Mais c'est très complémentaire. Donc, aux côtés des associations de victimes, bien évidemment, les difficultés qu'on rencontre sur le terrain. Là, par rapport à l'affaire récente là, de la petite. On a fait état, comme font état les magistrats, les avocats, enfin tous ceux qui interviennent dans ce genre d'affaires, des difficultés qui remontent depuis des années. Je veux dire, c'est pas l'affaire de Monsieur Darmanin. C'est l'affaire de toutes les personnes qui l'ont précédé ou qui l'entourent actuellement. Donc, on a fait remonter les difficultés. Après, on a conscience. C'est pour ça que je tiens à rester honnête.
5: Les difficultés de la justice.
14: On a complètement conscience que nous sommes dans un contexte sociopolitique compliqué, avec des budgets resserrés, avec des tensions internationales qui font que toutes les réponses ne peuvent pas être apportées. Mais oui, on fait remonter, c'est notre devoir.
13: Vous apportez des solutions, des idées, des pistes d'amélioration, vous proposez
14: Chaque fois qu'on fait remonter une difficulté, on fait des propositions. Chaque fois.
5: Oui, parce qu'on se rend compte à quel point c'est compliqué. Alors, on parle donc de ces personnes victimes, et puis il y a le temps. Moi, je trouve que c'est terrible, la longueur de la justice, ce temps interminable pour la personne victime qui dit « Mais attendez, moi, quand est-ce qu'on va s'occuper de moi ?» Et ça, c'est un gros problème, mais c'est le problème de la justice, parce que des moyens mis en disposition. On sait très bien qu'à Montpellier, notamment, c'est engorgé, notre tribunal. On sait très bien que le procureur de la République, il a des dossiers qui montent au plafond et donc qui donnent des priorités. Et ça, c'est pas, c'est juste une question de moyens, mais bon, c'est très complexe, comme vous dites actuellement. Hein.
14: Alors, je pense qu'il faut toujours prendre de la hauteur quand on est dans ce genre de discours. Il faut considérer que la France, parmi les pays européens, a un des dispositifs social, je dis social dans son ensemble, qui ne ressemble à aucun autre pays en Europe, je veux dire. Je crois qu'au jour d'aujourd'hui, on en est victime. Parce que, tant sur le plan de la santé que sur le plan judiciaire, on a des choses qui sont en place et très structurées depuis des lustres, je veux dire, depuis Napoléon, qui ont eu besoin et qui ont encore besoin d'être toilettées et d'être mis au goût du jour. Donc, on a à la fois cet avantage-là en France, donc on a un système judiciaire qui est très construit et très structuré, et en même temps, la grosse difficulté qu'on rencontre, que peut-être on ne rencontre pas nos pays européens, je pense à l'Espagne, mais il n'y a pas qu'elle, européens pour aborder ce genre de questions et essayer de trouver des solutions, qui fait qu'on a des rouages structurels qui se sont installés, institutionnels, qui se sont installés, qui font que quand on fait remonter, vous parliez de M. Darmanin, on fait remonter un problème, par exemple, à M. Darmanin, le temps que ça redescende, qu'il aille consulter, que ça remonte et qu'on est là,
5: ça fait du temps.
14: Ça prend du temps. Donc, moi, je suis républicaine avant tout, donc je défends cette construction. Mais je considère que c'est à revoir, parce qu'effectivement, ça peut expliquer les phénomènes de lenteur que vous évoquez, parce qu'on va au bout des choses, et les choses sont faites très sérieusement en matière judiciaire, très très sérieusement. Là, je le dis haut et fort, parce qu'il y a des discours qui passent en ce moment.
5: Oui, qui sont terribles.
14: Voilà,
5: terribles.
14: Haut et fort. Ouais. Mais il faut avoir les moyens.
5: Ben, voilà,
14: pour,
5: c'est ça.
14: Continuer.
5: Voilà. Sans ça, la structure, c'est formidable quelque part. On voit bien que ça fonctionne. La justice fonctionne, contrairement à certains discours qui disent que la justice dysfonctionne. Mais c'est pas le problème. Le problème, c'est les moyens. Toujours pareil, les moyens.
14: Oui, après, bon, il y a plusieurs options. Il y a l'option, je suis détracteur et je vais critiquer sans arrêt. Bon, ceux qui le font, je n'ai pas à les juger. Hein, sur... Mais après, il y a le volet constructeur, c'est-à-dire d'essayer de voir ce qu'on peut améliorer et de se focaliser sur ce qu'on peut améliorer pour... Alors, nous, à France, pour revenir à France Victime 34, nos relations avec les représentants des deux parquets, hein, parce qu'on intervient sur Béziers et Montpellier, sur tout le département, sont de nature très constructive. Voilà. C'est-à-dire que notre place est bien repérée, les limites de notre rôle sont bien repérées aussi, et on travaille vraiment en bonne entente avec l'ensemble des... On ne peut pas partager, parce qu'il ne faut pas non plus être dans le partage de tout. On est les premiers à leur dire, mais... On comprend vos difficultés. Mais nous, on a les victimes à la porte, et il faut qu'on arrive à travailler ensemble.
5: Qui pousse la porte un peu.
14: Hein. Il faut qu'on arrive à travailler ensemble, parce que il faut que ça se fasse, quoi. Hein, voilà.
13: Et pour revenir au fonctionnement de l'association, on a parlé du volet accompagnement aux personnes victimes. Je voulais revenir un petit peu sur... il me semble que vous avez un volet dispositif de prévention envers les auteurs d'agression. Comment il fonctionne cette partie-là ?
14: Alors, on n'a pas, nous, directement, un volet prévention en direction des auteurs, puisque c'est l'AERS, l'association, qui est notre pendant un peu, hein, qui accompagne les auteurs et qui est financée pour ça, avec laquelle on travaille. Par contre, on a... alors, pour des questions de moyens, là, on est obligé de lever un peu le pied, mais depuis 2014, par exemple, on a mis en place, par convention avec la cour d'appel et les deux juridictions de Montpellier, ce qu'on appelle la justice restaurative. Alors, il faudra toute une émission pour en parler. Mais la justice, le principe de la justice restaurative, qui est inscrite dans la loi pénale, hein, depuis 2014, dans les lois pénales, parce qu'il n'y en a pas qu'une depuis 2014, c'est faciliter la rencontre entre un auteur et une victime. Ou des auteurs et des victimes. Voilà. Mais vous comprendrez bien que ça ne se fait pas comme ça, sans professionnalisme et sans prudence. Alors, la justice restaurative, globalement, pour juste en dire quelques mots, elle n'a pas pour but de venir pallier à une décision de justice.
5: La justice...
14: Ça, je le défends. Je le défends. Il faut que la justice fasse son travail et que l'affaire soit... traitées, et que les condamnations soient prononcées. Par contre, la justice restaurative peut permettre à la victime d'essayer de comprendre un petit peu mieux pourquoi on en est arrivé à cette situation-là, et de même à l'auteur, de comprendre mais qu'est-ce qui m'a amené à poser l'acte que j'ai posé, et je n'en ai pas mesuré les conséquences. Donc le fait que la victime exprime sa souffrance, ça vient permettre... Alors ça, c'est le contexte global, c'est l'enveloppe globale, c'est le petit, vous savez, la petite ficelle de couleur qu'on met sur un paquet cadeau. C'est pas si simple que ça à l'intérieur, mais ça prend des formes très intéressantes. On a mené, nous, des rencontres auteurs-victimes avec le SPIP de l'Hérault, le service pénitentiaire d'insertion et de prévention, depuis 2014, hein, voilà, il y a encore une action en cours. C'est, il y a 8 auteurs et 8 victimes qui font partie d'un groupe sur 9 séances et qui, ben, vous avez vu peut-être le film « Je verrai toujours vos visages », c'est exactement ça. C'est l'exacte description de ce qui se passe, mais ça se fait une fois la peine prononcée et réalisée. C'est-à-dire en sortant de prison.
5: Oui,
14: pour les sortants de prison.
5: D'accord.
14: Et on a abordé des thèmes quand même lourds, hein, comme les violences sexuelles. Voilà, on n'est pas allé sur des sujets...
5: Facile. Bon, voilà. Eh ben, écoutez, si vous voulez bien, on va bientôt faire une autre petite pause de milieu d'émission afin de respirer un petit peu et puis de continuer cette discussion avec vous. Et je pense que les auditeurs sont passionnés de vous écouter parce que c'est des sujets qu'on a besoin de mettre en valeur et d'expliquer, parce que comme vous disiez au début, c'est pas évident d'expliquer tout ça au grand public que nous sommes. Bon, on va faire une petite pause musicale, on va demander à Alice si elle veut bien nous mettre un petit morceau de musique et on revient dans quelques minutes.

0: Alors après une petite pause musicale qui fait du bien à tout le monde, n'est-ce pas, nous reprenons notre discussion avec Roselyne Leplan-Doupluy, qui est la présidente de France Victimes 34. Et nous avons avec nous aujourd'hui, exceptionnellement j'allais dire, Oriane Castan, qui nous représente la Marseillaise pour Françoise Vernat, retenue à Marseille. Alors on reprend peut-être par vous, Oriane, avec une question. On avait dit qu'on va changer un petit peu l'orientation de ce débat, cette conversation, comme on veut, pour la deuxième partie de Quoi de neuf.
1: Oui, on va se recentrer peut-être sur les accompagnements pour les mineurs. C'est un volet que vous développez dans votre association. Vous disiez tout à l'heure que ça représentait 15% des personnes auxquelles vous venez en aide.
2: Oui, alors 15% d'intervention directe sur les mineurs. Mmh. Parce que si je comptabilise tous les mineurs qui viennent avec les parents à l'occasion d'une affaire, on serait sur un chiffre beaucoup plus important. Donc là, je parle bien des interventions directes aux mineurs. Alors, les mineurs, c'est compliqué de parler accompagnement des mineurs, parce que nous ne sommes pas sur le volet éducatif, c'est le rôle des structures qui sont financées pour. Mais on ne peut pas intervenir, par définition, on ne pourra pas intervenir auprès d'un mineur sans l'aval de son responsable légal. Mmh. Vous imaginez bien que quand il s'agit d'une situation de violence conjugale ou intrafamiliale, nous ne pouvons pas être proactifs vis-à-vis du mineur, parce qu'on se heurterait à ce qui est tout à fait relatif à la loi, de l'autorité parentale. Donc nous sommes, alors, soit on accompagne des mineurs parce que les parents, à l'occasion d'un dossier qui est ouvert pour eux, nous demandent aussi de les accompagner. C'est surtout sur le plan psychologique, en fait, parce que sur le plan juridique, dans ce cas de figure-là, on travaille auprès du parent, on n'a pas besoin d'accompagner le mineur dans sa situation au regard de la loi. Mais par contre, sur le plan psychologique, on va venir.

0: de travailler sur le trauma. Hein. Et avec les enfants, on a une approche singulière parce que les enfants, alors parfois on les appelle les victimes indirectes et je n'aime pas du tout ce terme, mais j'ai du mal à en trouver un autre. Mmh. C'est-à-dire qu'ils sont témoins.
1: Témoins d'une affaire.
0: Ils peuvent être victimes. Ça ne se discute pas dans ce cas-là. Un mineur qui a été victime d'inceste ou d'actes de violence ou d'agression ou de mise en danger, c'est clair. Là, on est désigné par le parquet pour l'accompagner sur le temps de la procédure. Mais là, je parle surtout, par rapport au psychologue, des mineurs témoins.
1: Ouais, c'est ça.
0: Témoins de
1: violence,
0: du climat de violence ou des actes de violence et qui sont laissés sur le côté, en fait. Ouais. Parce que rien, et c'est pour ça qu'il y a tant de mouvements aujourd'hui avec l'actualité récente, c'est que, en fait, il n'y a rien qui soit mis en place qui permettent de prendre en compte tout de suite ces situations-là. Donc, on laisse en déshérence psychologique des très jeunes, souvent, mmh. Hein, mmh. Mais même des ados ou des jeunes majeurs. Mmh. Je veux dire, il ne faut pas minimiser, mais particulièrement chez les très jeunes, on les laisse en déshérence. C'est-à-dire qu'on les laisse, et parfois, selon certaines situations, jusqu'à être placés sans comprendre pourquoi ils ont été placés.
1: Oui, c'est ça, on retire. Voilà. Ils ont été retirés des parents,
0: ouais, ouais,
1: et ils ne comprennent pas vraiment ce qui leur arrive.
0: Oui, voilà.
1: Même s'ils ont été témoins de violences intra.
0: Oui, mais ils n'ont pas eu la possibilité de le verbaliser. Donc la psychologue va aider le mineur à verbaliser. Et vendredi, j'étais en audience à Béziers, et c'est une affaire, un dossier que je suis particulièrement. À l'origine de cette audience, il y a 2 ans, 2 gamines, 6 ans et 9 ans, victimes d'inceste. Découvert parce que la petite s'était livrée à l'école.
1: À l'école, voilà. Souvent c'est là à l'école.
0: Hein. Voilà. L'auteur de l'inceste, c'était le papa. Donc, bien sûr, procédure, on remonte comme il se doit jusqu'au juge des enfants. La maman n'est pas l'auteur de l'inceste, c'est la maman. Toutefois, elle n'a pas dénoncé.
1: Ouais, ouais.
0: Le soir même, les services de police font leur travail et viennent chercher les 2 gamines qui n'ont rien compris. Ouais. Elles ont été placées du jour au lendemain d'un milieu familial, certes toxique, dont elles étaient victimes et dont elles se plaignaient, à l'aide sociale à l'enfance. Elles ont fait depuis 4 foyers. Foyers ou familles d'accueil. C'est très bien. Heureusement qu'il y a ces dispositifs-là. Je ne suis pas en train de les critiquer. Au contraire, il le fallait, parce qu'il fallait les extraire. Mais elles n'ont rien compris. Donc là, sur ce genre de situation, les psychologues peuvent accompagner par rapport au trauma. Et on a eu, sur cette situation-là, une désignation de ce dont je dois parler en tant qu'administrateur ad hoc. C'est-à-dire qu'on a été désigné pour défendre l'intérêt des 2 mineurs sur tout le temps de la procédure. Et ça peut durer longtemps, hein, parce que là, elles ont 6 et 8 ans, potentiellement, jusqu'à leurs 18 ans, on peut les accompagner. Voilà. Parce que ça va prendre du temps. Il y a déjà 2 ans qui se sont écoulés, les auteurs ont encore pas été
1: jugé.
0: Même moi, il y en a des 2 qui n'ont même pas encore été entendus. Mais je veux pas m'attarder là-dessus, parce que ça donnerait du grain à moudre aux détracteurs. Mais parce que la justice suit son cours avec les moyens dont elle dispose. Donc ça veut dire que ces petites-là, elles vont peut-être pouvoir retourner chez leur maman. Ce ne sera pas tout de suite, parce que l'audience devait déterminer si ça devait être maintenant ou après. Ce ne sera pas tout de suite, mais l'affaire ne sera pas terminée. Parce qu'après les histoires d'inceste, surtout quand c'est lourd, hein, ou d'agression sexuelle sur enfant, l'instruction n'est pas terminée. Après, il y aura le temps du procès. Donc, elles seront adolescentes quand le temps du procès arrivera. Nous, France Victimes, on est là. C'est-à-dire, pas au quotidien, hein, mais on est là.
1: D'accord.
0: Sur les moments où ça va être difficile pour elles, pour pouvoir les accompagner, les protéger dans le cadre de la procédure judiciaire, parce que parfois c'est violent. Hein, voilà. Une audition, si j'ai un juge d'instruction, je vous assure, heureusement, elles savent faire, hein, les juges d'instruction, mais c'est pas évident pour un mineur de se retrouver devant un autre.
1: Voilà.
0: Et puis nous, quand on les rencontre, on dit, vous êtes qui, vous, dans l'histoire, administrateur ad hoc? Et on a des positions de repli. Donc il faut qu'on explique pourquoi on est là, dans la procédure, C'est déjà compliqué, mais en plus, il y a quelqu'un qui arrive, administrateur ad hoc, il y a quelle casquette, on a des petites peluches, d'accord. Mais voilà. Donc, mais c'est important, c'est très important que ces dispositifs-là puissent être maintenus pour éviter, je le disais tout à l'heure, de laisser.

0: Les gamins ont des errances avec toutes les conséquences psychologiques et d'avenir
1: C'est leur avenir qui est en cause.
0: Ah oui, l'enjeu, c'est ça. Ouais.
2: Et quand on regarde l'actualité aujourd'hui, c'est vrai qu'il y a des thèmes prédominants. Enfin, ça devient un sujet important. Je pense aux révélations sur les violences dans le périscolaire ou l'affaire Liana, vous en parliez tout à l'heure. Est-ce que vous, à votre échelle, vous observez une multiplication des violences infantiles? Est-ce que ça devient un sujet qui prend de l'ampleur aujourd'hui?
0: Alors, ça vaut le coup de faire une petite parenthèse. Moi, vu mon âge, je ne dirais pas, mais bon, j'ai une certaine expérience de la vie. Les histoires d'agression sexuelle et d'inceste, on en parlait quand j'étais gamine.
1: Oui, moi aussi.
0: Dans les années 60, on en parlait. Mmh. J'ai la chance d'avoir eu des parents qui n'étaient pas tabous par rapport à ça. Donc, on était armés. Voilà. Donc, ce n'est pas un fait nouveau. Voilà. Après, sur le volume, il faut se méfier. Quand on parle de l'augmentation du volume de ce genre de situation, c'est fort probable que ce soit accentué. Je ne dis pas le contraire. Par contre, ce qui permet de mesurer le volume de ce genre de situation, c'est les plaintes. Donc je pense que c'est le volume de plaintes qui a augmenté.
1: Oui.
0: Parce que depuis des années, on en parle, on communique, il y a un mouvement MeToo, il y a pour les mineurs, il faut qu'il y ait un mouvement MeToo, désolé, mais voilà. Il faut qu'il y ait quelque chose qui se passe pour pouvoir faire avancer justement le schmilblick. Enfin, et c'est pas péjoratif que de dire ça, hein, mais parce que c'est un schmilblick, tout simplement. Donc, voilà. Donc, je pense que c'est le nombre de plaintes, le nombre de faits signalés. Parce que par rapport aux périscolaires ou aux affaires dans les écoles, c'est des faits signalés. Hein. Ouais. C'est l'éducation nationale ou des municipalités qui sont témoins. Ouais. Et bon, elles s'auto-saisissent de l'affaire, c'est leur devoir.
1: Mais par contre, au niveau donc intrafamilial, dans les époques qu'on a évoquées, les années 70, on va dire, pour faire simple, il y avait cette tendance à ne pas porter plainte. On va régler ça en famille. On va régler ça en famille. Donc il n'y avait pas les plaintes.
0: Et c'était l'omerta comme pour les violences conjugales. Hein. Et si les mères victimes de violences conjugales n'étaient pas autorisées à parler, forcément que le mineur était encore moins autorisé. Maintenant on libère la parole. Et ça c'est très important, libérer la parole. Même si après on est noyé, parce que au fur et à mesure de l'avancée de l'histoire, les plaintes vont encore augmenter, les signalements vont encore augmenter, parce que je crois qu'on ne mesure pas clairement l'ampleur de la situation. Mais il faut libérer la parole, il faut vraiment que la parole s'exprime. Après, tout n'est pas de même gravité, mais il ne faut pas négliger le traumatisme. Quelle que soit la gravité de l'acte commis, il existe le traumatisme et il faut pouvoir le traiter pour permettre notamment aux mineurs de construire leur parcours de vie, sinon ils vont être en échec toute leur vie et se retrouver malheureusement dans des dérives graves, quoi.
2: Et est-ce que vous avez des moyens d'agir justement pour libérer cette parole? Je pense à vos dispositifs de prévention. Est-ce que c'est quelque chose que vous pratiquez au sein de l'association?
0: Alors c'est très compliqué. Parce qu'en termes de prévention, nous, on s'adresse aux services avec lesquels on travaille. Je pense aux hôpitaux. Voilà. Mais on a des conventions avec l'Ordre des infirmiers sur l'Hérault. Ça s'est d'ailleurs déclenché au niveau national aussi. Donc, chaque fois qu'on a la possibilité de faire des liens ou qu'on est sollicité pour faire des liens, on le fait. En matière de prévention, c'est nous, on n'a pas la prétention, même au niveau national, à régir la prévention. C'est une affaire trop compliquée et qui concerne tout le monde. C'est une affaire citoyenne, la prévention. Donc, on a bien évidemment les professionnels de santé qu'on sollicite et qui nous sollicitent. Après, il y a chaque fois qu'on a une occasion grand public de pouvoir parler, comme cette émission, on le fait. Mais le volet prévention, moi j'ai connu les services du département dans les années 80 équipés de services d'éducateurs de rue.
1: Oui, en effet, les femmes qui ont disparu d'ailleurs, plus ou moins.
0: N'existent pas. Pourquoi ça n'existe plus? Les moyens ont été mis ailleurs. C'est sûr. Donc,
1: c'est comme la police de proximité. Hein.
0: C'est comme la police de proximité.
1: On s'est rendu compte que ça fonctionnait relativement bien, la police de proximité. Et les éducateurs de rue, c'était un lien extraordinaire dans ces années 70-80. Ouais. Et puis après, bon, on a dit, bon non, ça ne sert à rien.
0: Bah, les moyens ont été mis ailleurs. Ouais, on en revient toujours aux questions de moyens. Ouais. Je pense que les moyens ont été mis ailleurs. Voilà. Je ne sais pas précisément où.
1: Non.
0: Je n'ai pas la lecture, mais... Et c'est dommage, c'est pour ça que je pense qu'il faut vraiment... C'est des sujets de société, au jour d'aujourd'hui. C'est vraiment des sujets de société. Et il faut que, quel que soit le rôle qu'on a joué dans la société, on s'en empare. Parce qu'il y a des enjeux très très lourds derrière.
1: Oui, en effet. Alors donc, ces mineurs, c'est tellement important qu'ils aient des... Pas des solutions, mais quelques réponses à leur angoisse. Et ça, c'est vrai que pendant très longtemps, on les mettait à part un peu, hein, dans les procédures, notamment, comme vous disiez, dans les procédures. Bon,
0: même encore maintenant.
1: On les entendait.
0: Même encore maintenant.
1: Voilà, même maintenant.
0: Même s'il y a une sensibilisation, j'en témoigne, parce que vendredi, la juge d'instruction.
1: Voilà.
0: Les juges d'instruction sont sensibles quand même à ça, et ils mettent le contour, mais quand même en masse, enfin, je veux dire, par rapport à la gravité des situations et à l'ampleur de la situation, on est loin du parcours. Et dans les écoles, je crois qu'il y a un gros, c'est pas mon rôle, mais il y a un gros travail à faire dans les écoles, parce qu'il faut aussi que les enfants entendent qu'ils ont le droit de prendre la parole. Et il faut qu'ils trouvent les vecteurs pour prendre la parole et arriver jusque France Victime quand ils en ont besoin. Voilà.
1: Et l'école, évidemment, c'est le lieu parfait pour pouvoir...
0: C'est l'un, c'est pas le seul, mais c'est l'un des lieux. Je pense aussi à tous les dispositifs qui accompagnent les assistantes maternelles ou des choses comme ça. C'est toutes les missions de l'éducation nationale et du département qui sont derrière tout ça. Quoi.
2: Et vous prenez en charge des mineurs à partir de quel âge ?
0: Bébé secoué, par exemple.
1: Depuis les bébés.
0: 3 mois. Mmh. On en a. Mmh. Voilà. Jusqu'à 18 ans. Mmh. Bon, et au-delà, parce qu'on parle de jeunes majeurs, on ne les lâche pas. Non. Je veux dire, s'il y a 18 à leur majorité, je pense notamment à la question de l'indemnisation des victimes. Les dossiers d'indemnisation des victimes, le compte du mineur est gelé. Jusqu'à ce qu'il soit en capacité de l'utiliser. Donc c'est sûr qu'à 18 ans, un mineur qui a besoin d'être accompagné pour récupérer ses fonds, on l'accompagne, et s'il a besoin d'être accompagné par un autre dispositif, on lui donne les informations. Donc potentiellement, c'est... Je ne vais pas dire naissance. Si, quand,
1: elle est presque allée.
0: Si, quand il y a une situation de violence conjugale, c'est 3 mois, 18 ans et plus.
1: Et bien sûr, parce qu'il y a aussi, comme vous disiez très justement, il y a eu une condamnation... L'auteur a été condamné à verser une indemnisation de X euros, mais après c'est pas fini. À qui ça va être versé ? À la personne victime, mais s'il est mineur,
0: ça revient au mineur.
1: Voilà,
0: quand c'est comme ça, nous en tout cas, on demande un élargissement de l'administration ad hoc pour être administrateur au bien. On ouvre un compte pour le mineur qui est gelé, qui est placé. Et qui récupère à la fin de la mesure. Alors, à la fin de la mesure, ça peut être avant. Hein. Si un magistrat estime que le parent est tout à fait en capacité de reprendre la gestion par rapport à son enfant, c'est libéré. Mais dans la plupart des cas, ça va quand même jusqu'aux 18 ans de l'enfant. Et il retrouve l'indemnité. Ça peut le... J'ai eu quelques jeunes majeurs au téléphone qui m'ont sollicité par rapport à ça, moi ou l'équipe, qui étaient très contents de trouver quelqu'un qui leur explique ben oui, ils ont 1 000 euros, 2 000 euros, 3 000 euros sur un compte. Mais quand même, à 18 ans, ça permet de faire déboucher un minimum de choses quand même. Hein. Et peut-être qu'ils ne le savaient pas.
1: Oui,
0: certains le savaient même pas parce que ils n'ont pas entendu, on leur a pas dit, ou ils n'ont pas compris. Voilà. Donc c'est un tiers, soit nous, soit le parent, qui remet un peu la chaîne en marche.
1: D'accord. Oriane, on vous laisse encore parler, allez-y.
2: Oui. Et alors, je vais peut-être un peu changer de sujet. Je voulais revenir sur un projet de loi qui avait fait l'actu il y a maintenant quelques mois. C'est le projet de loi sur la justice criminelle et le respect des victimes. Je voulais savoir, avec votre point de vue en tant qu'association d'aide aux victimes, comment était vécu ce projet, notamment le projet de plaider coupable pour les faits criminels, de la part des victimes dans l'association. Alors, je peux le rappeler peut-être, le projet d'élargir, d'étendre ce plaidé coupable pour les faits criminels, il permettrait de juger et prononcer une peine sans procès à condition que l'accusé reconnaisse les faits et que la victime y consente. C'est une procédure qui a été notamment dénoncée par les avocats. Et vous, qu'est-ce que vous observez actuellement au sein de l'association ?
0: Alors, dénoncé par les avocats et les magistrats, quand même. Faut pas les oublier. Hein. Parce qu'on les oppose parfois, faut pas les opposer. Hein. Là, pour le coup, ils ont été vraiment présents de concert. Ouais. Alors, sur l'idée, le plaidé coupable, moi, sur l'idée, j'ai rien contre. Hein. Peut-être même un avis positif, si ça peut permettre de traiter des affaires et d'éviter que, comme je le disais tout à l'heure, des personnes attendent. Oui, l'engorgement, c'est le problème du ministre de la Justice, mais que ça permette en tout cas que des décisions soient prises et des personnes puissent se reconstruire plus rapidement, pas de souci. Par contre, le plaidé coupable en matière criminelle, quand au départ de la loi, le délai était de 15 jours, si l'auteur plaide coupable, il y avait un délai de 15 jours pour informer la victime, qu'elle donne son accord, parce qu'elle devait donner son accord. Oui. On a dit mission impossible. Mission impossible. Et par rapport à certaines affaires, notamment les violences conjugales, les violences intrafamiliales, on a dit non, mais de concert. Hein, parce que ces affaires-là ont besoin d'aller jusqu'au procès. Ces affaires-là ont besoin d'être entendues. Ces affaires-là ont besoin d'être traitées. Et c'est important à tous les niveaux pour la reconstruction de la personne. Voilà. Donc, depuis, ça a évolué. Le délai a été rallongé. Les affaires pour mineurs ne seront pas concernées. Et il y a eu d'autres aménagements, mais je suis bien en peine de vous en parler. On sera entré dans des détails techniques trop encombrants.
1: Oui, donc c'est un projet de loi qui a été sous la pression remise en cause hein, par la pression des avocats, des magistrats, comme vous dites, et des associations qui ont dit attendez, faut peut-être réfléchir un peu plus. Bon, en soi, pourquoi pas, mais réfléchissons.
0: Bah, si vous voulez, le message très simple que je peux porter, parce que en tant que citoyenne, je peux le porter, c'est parce que Monsieur Darmanin, comme d'autres, hein, c'est pas lui que je. Il a dit, il y a un problème. On met en place une loi, ça va être la solution. Faut arrêter.
1: Oui, combien de lois ?
0: Franchement, faut arrêter.
1: Combien de lois ?
0: Y a un problème, on met une loi en place. Et on en a tellement des lois qui ne sont pas appliquées qu'il faut arrêter. Ce qu'on a voulu lui dire, c'est écoutez, réfléchissons ensemble. Votre idée, elle est peut-être bonne, mais réfléchissons ensemble et mettons-la en place. Dans le respect de toute la procédure, de toutes les personnes, de tous les partenaires. Il a entendu, puisqu'il est revenu en arrière. Mais là, en termes de. Enfin, je m'adresse à tous les politiques. Hein. Faut vraiment qu'ils arrêtent de dire il y a un problème, on fait une loi, on résout. Mais oui, mais on résout cette question-là. Mais il y en a 100 autres derrière qui ressortent par conséquent.
1: Oui, on l'a vu notamment pour, vous savez, toutes ces lois sur l'immigration, avec trois guillemets autour du mot immigration. On sait très bien qu'il y en a des lois, mais elles ne sont jamais appliquées, ce n'est pas possible.
0: Elles ne peuvent pas.
1: c'est pas possible. Et puis même les décrets d'application. Et des grains d'agglomération, donc on fait des lois, et puis il y a les navettes parlementaires, comment c'est, entre l'Assemblée, le Sénat, l'Assemblée, et après, le décret. Tout ça fait que c'est un petit peu de la poudre aux yeux, hein, ces lois. On dit, on va trouver des solutions à des problèmes par une loi. Il y en a des tonnes de lois. Déjà, appliquons celles qui existent, non ?
0: Oui. Peut-être. Ou revisitons.
1: Ou modifions-les, oui. Modifions-les.
2: Et pour revenir au problème de délai de traitement des affaires, je pense que c'est un sujet qui touche la majorité des affaires. Est-ce que vous remarquez des problèmes qui mettent plus de temps à être traités que d'autres, vous ?
0: Non, il n'y a pas de problème qui nécessite, qui serait traité plus vite que d'autres. Il y a des urgences. Je pense que les représentants de la justice fonctionnent aussi sur la nature de l'urgence, le degré de l'urgence. Et heureusement. Parce que quand il faut mettre à l'abri, il faut mettre à l'abri. Ils doivent être en capacité de décider. Toutes les situations ne nécessitent pas une mise à l'abri du majeur ou du mineur. Ça, c'est clair. Après, il n'y a pas une qualification... Moi, c'est ce que je défends, en tout cas. Il n'y a pas une qualification qui mériterait d'être plus portée qu'une autre, globalement dans le système judiciaire.
1: Ouais, c'est ça.
0: Mais la mise à l'urgence, oui, et le traitement, parce qu'il y a eu une mise à l'urgence, on ne peut pas attendre, on peut pas faire attendre un enfant placé, on ne peut pas faire attendre une femme qui a été, ou un homme, hein, il y a deux hommes, hein, victimes de violences conjugales, surtout sur les faits graves, attendre. Voilà, il faut qu'il y ait des choses qui se mettent en place.
2: Et comment vous réagissez quand c'est le cas, quand l'attente est trop longue? Comment vous réagissez envers les instances juridiques et envers les personnes victimes?
0: Nous, alors, il faut être clair, en tant que présidente de France Victime, comme en tant que citoyenne, je n'ai aucun moyen pour faire accélérer, ce serait de la pression, pour faire accélérer le système judiciaire. Et je le respecte. Par contre, on a un outil, j'en ai pas parlé, mais qui s'appelle les EVIS, évaluation des victimes, qui est venu s'ajouter au dispositif il y a 4 ou 5 ans. En fait, c'est plutôt que de nous signaler une situation par l'article 41, c'était comme ça que ça s'était nommé, on nous mandate pour faire une EVIS, c'est-à-dire on fait une évaluation globale de la situation de la victime au moment où elle a porté plainte. Cette pièce est portée au dossier et elle aide, les avocats en ont témoigné, les magistrats en ont témoigné. C'est un outil, c'est une demi-heure pour nous, hein, d'entretien rapide avec la victime qui remonte dans le dossier judiciaire. Et ça leur permet, à ce moment-là, de prendre la mesure de choses qui nécessiteraient une décision plus urgente. Ça, c'est très important. C'est un axe de progrès que je félicite, même si ça nous demande du boulot.
1: Oui, du boulot supplémentaire.
0: Voilà.
2: Oui, parce que je suppose que c'est une difficulté supplémentaire pour les personnes victimes, cette attente-là.
0: Mais c'est ce qui traverse tout le parcours du justiciable. Vous l'entendrez, il suffit de faire du micro-trottoir, vous entendrez les gens « mais c'est pas normal, j'attends, je sais pas ce qui se passe, je comprends pas ce qu'on me demande, j'ai pas donné les pièces, problème pour les placements sans suite. J'ai pas donné les pièces, j'ai pas pensé que c'était important, mais si, c'était important.
1: Ouais, sans ça,
0: si, c'était important.
1: Sans ça,
0: voilà. Et on a aussi un autre dispositif qui s'appelle « Mémo de vie ». Je n'ai pas trop le temps là, mais Mémo de vie, c'est un coffre-fort numérique. Ça s'appelle Mémo de vie. Vous tapez ça sur Internet, vous y arrivez. Vous ouvrez un coffre-fort, vous mettez dedans tout ce que vous voulez. C'est votre propriété, sauf si vous donnez votre accord pour que le magistrat s'en empare. Voilà. Pour une autre fois.
1: Voilà. Eh bien, écoutez, on arrive doucement à la fin de cette émission. Je demande, il nous reste 4 minutes, on a encore le temps de parler.
0: Génial.
1: 4 minutes, vous imaginez, vous allez pouvoir nous dire beaucoup de choses encore. Mais bon, c'est déjà pas mal ce qu'on a entendu pour nos auditeurs. Oriane.
2: Il y a quelque chose qu'on n'a pas du tout abordé, c'est qu'il y a aussi un numéro pour les victimes que vous avez mis en place, vous, l'association.
0: Oui, alors France Victimes, c'est au niveau national. Hein. Il y en a plein des numéros. Hein, voilà. On sait pas ce qu'il y a du besoin. Nous, c'est le 116-006. Voilà. Ouvert quasiment 24 heures sur 24. Toute personne victime d'infraction pénale, même si c'est aller réorienter après, est invitée à appeler le 116-006. Vous avez des conseillers en plateforme compétents qui feront la liaison avec les associations du réseau ou qui apporteront une réponse d'orientation.
1: Ou alors ils vont aiguiller vers d'autres d'autres
0: choses. Vers d'autres plateformes éventuellement ou vers d'autres services parce que c'est plus approprié.
1: Mais c'est vraiment très très important que une victime puisse s'adresser à quelqu'un. Hein, parce que c'est souvent ce que disent les gens, ils ont du mal. Alors, il y a la police, bien entendu, il y a la gendarmerie. C'est en général le premier contact.
0: Oui, mais il n'est pas toujours facile non plus.
1: Vous savez,
0: ça commence là. Hein.
1: C'est pas toujours évident. Hein. Pousser la porte du commissariat en disant mon mari vient de m'agresser, c'est pas évident.
0: Avec toutes les craintes de ne pas être cru, de ne pas être entendu.
1: Et d'être vu rentrer dans le commissariat. Il y a aussi par des tiers personnes, etc.
0: Exactement.
1: Donc,
0: la pression des auteurs, même incarcérés, c'est un fait qui n'est pas négligeable. On a des témoignages de gens qui ne viennent pas à nos permanences parce que le réseau est là.
1: Et elles sont surveillées.
0: Elles ont peur. Voilà. Donc ça, c'est l'autre aspect de la victimisation qui à mon avis, ça va faire surface en masse tôt ou tard aussi, cette question-là.
1: Voilà. Mais bon, on est dans le positif. Il y a des progrès quand même qui sont faits. Il y a des choses qui se mettent en place. On pense notamment à l'accueil dans les commissariats ou dans les gendarmeries.
0: Il y a la maison des femmes aussi.
1: Mais c'est quand même, ça va dans le bon sens, je dirais. On essaye de former un petit peu les jeunes policiers ou les un peu plus. Alors, c'est pas assez, bien entendu, mais c'est déjà mieux.
0: J'ai oublié de vous parler, parce que vous parlez de formation, du chien d'assistance judiciaire, Ragnar. Non, je vais en dire deux mots avant de finir. Agna.
1: Bah, c'est là, ça sera la fin.
0: le chien d'assistance judiciaire qui peut être sollicité justement par les policiers, les gendarmes, quand un particulièrement un mineur a besoin d'avoir un tiers médiateur, je pense voilà. Même parce que le chien se couche et il est là à côté. Oui, Ragnar, faut pas l'oublier, Ragnar, c'est notre assistant judiciaire, il est important.
1: Il est très important. Ouais, ouais. Il
0: rassure. Vous étonnez pas si vous le voyez dans votre parcours, Ragnar, il est payé pour vous aider.
1: Voilà. Et puis ça rassure beaucoup, je suppose. Ouais. Voilà. Et puis c'est formidable aussi ce côté d'avoir un assistant judiciaire qui soit.
0: À c'est quatre, un assistant judiciaire.
1: À quatre pattes.
0: À quatre pattes.
1: Voilà. Merci.
0: Très calme.
1: Merci en tout
0: merci
1: cas.
0: Merci à vous.
1: Voilà. Et puis, Oriane, bah, merci beaucoup pour cette participation active à Quoi de Neuf. Et puis, eh ben, une autre fois, bien entendu, sur nos ondes.
0: À votre disposition.
1: Voilà. Allez, au revoir.
0: Au revoir.
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Cela fait plusieurs années que je croise du côté de Pézenas le directeur du festival en chanson de Petite Vallée en Gaspésie. Des années qu'il accompagne et promeut à l'occasion du Printival des artistes souvent jeunes venus de sa belle province. Il ne manque pas non plus de nous faire déguster quelques spécialités québécoises, de la poutine aux délicieux bonbons au sirop d'érable. Et j'en passe. Comme je l'ai dit dans une autre balade, j'ai découvert sur le tard qu'il était le père de la chanteuse Jeanne Côté et en même temps qu'il était lui-même auteur, compositeur, interprète. Oui, le talent d'Alain Côté ne s'exerce pas seulement dans la promotion de la culture québécoise. En effet, il sortait en 2009 un premier album intitulé « Chercher son ours » dont on écoute la chanson « J'ai pris le même vol que toi ».

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Voilà, très belle chanson. J'ai pris le même vol que toi, d'Alan Côté. Une chanson qui me fait inévitablement penser à Sylvain Lelièvre. Voilà, surtout à sa fin, mort d'une embolie en revenant en avion. Allez, je parle là d'Alan Côté, occupé à promouvoir la chanson francophone en Gaspésie et ailleurs, au Canada et dans le monde, le temps aussi de s'enrichir de nombreuses rencontres, de laisser sa poésie restituer quelques lieux de sa vie, et le voilà prêt, 13 ans plus tard, en 2022, pour sortir « Les vents de travers », son deuxième album, dans lequel on l'entend chanter « Plus fort que la mer ».

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Dans cet album, Les Vents de Travers, on y côtoie une galerie de personnages à fort caractère, tous plus attachants les uns que les autres. On connaît les initiatives ici de Gaston Lagaffe, qui tourne vite à la catastrophe, ou encore les malheurs d'Alfred. Alan Côté, lui, nous chante les mésaventures de Joe Bad Luck, un personnage plein de vie, qui est de bonne volonté d'ailleurs, dont l'enchaînement des maladresses fait malgré tout plutôt rire autour de lui, avec ce retour qui donne ce sous-titre « Ça n'arrive qu'à toi ».

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1: Voilà, on l'aime bien ce Joe Badluck. Allez, on termine cette visite avec le titre de l'album Les Vents de Travers, dont on imagine aisément qu'il s'agit d'un personnage inspiré d'une rencontre dont l'auteur, à d'un côté, garde en souvenir un mélange d'émotion et d'admiration.

Voilà, et je souhaite à Alan Côté, qui incarne à lui seul la générosité, et je lui souhaite bon vent pour la sortie de ce nouvel album, de ce bel album. Allez, au hasard de mes recherches, je découvre Luc Taff, un auteur, compositeur, interprète de chansons dans un style folk-rock bien trempé. Bien qu'il soit installé depuis belle lurette en banlieue parisienne, ses chansons quelquefois nous ramènent à ses indéchirables racines bretonnes. Voici « À l'ouest », une chanson que l'on retrouve sur la toile et en clip, en un clip réalisé par Antoine Le Guével en 2023, et où il met en scène le retour en train vers la cité du Ponant de l'auteur depuis son exil à Nanterre. On écoute « À l'ouest ».

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1: Voilà, Luc Taf à l'ouest. Voilà, c'était pas tout à fait terminé à l'ouest. Allez, à l'ouest est donc le titre éponyme de l'EP 6 titres sorti en 2024. Il s'agit de son deuxième album, le premier intitulé Ouvre-toi, est sorti en 2011. Et c'est malgré tout récemment que j'y découvre cette chanson qui, dans sa manière d'aborder le fléau du racisme, trouve encore malheureusement un écho, notamment à l'occasion des dernières municipales. On écoute Arrache.

Voilà, Luc-Taf. Revenons au dernier EP de Luc-Taf, où dans cette chanson intitulée « Les Capucins », il fait référence à une ancienne friche industrielle brestoise qui eut abrité les ateliers de l'Arsenal, témoin en son temps des hautes luttes sociales. C'était dans les années 80, des luttes sociales qui se prolongent par ce chant comme un engagement citoyen. On écoute « Les Capucins ».

Voilà, on le sait, sans lutte, les conditions de vie sociale et du travail régressent. Voilà, c'est ce que nous dit aussi cette chanson. Allez, nous terminons ce passage avec Luc Taf par un titre qui pose une question dont nous partageons dans cette balade la thématique. Oui, ici nous aimons la chanson et en découvrir toujours plus. Et l'auteur brestois pose la question et y répond en partie: à quoi servent les chansons ?

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1: Voilà, parfois, comme ça, un souvenir me fait revenir sur un album. Pour le coup, je visionnais quelques photos de concerts prises lors du Printival 2025 et j'y retrouve Wallace, trio montpellierain avec le chant et la guitare d'Erwan Naour des Hurlements de Léo, le violon et clavier synthé de Bertie Fraisse et des guitares de Nicolas Grosso. Et souvenir de l'ambiance pop-rock de leurs prestations que cette chanson restitue bien, voici ma part d'ange.

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0: 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Toujours plongé dans mes photos de concert, me voici face au duo Ali et Mourad Musset. Vous savez, Mourad de la rue qui est à nous. Et bien sûr, me revient une folle ambiance, l'énergie, l'engagement et l'humanité de leurs chansons citoyennes. Et comme ils le chantent là, la chanson française, c'est eux aussi.
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1: Voilà, il se trouve que Mourad Musset, avec la rue Quétanou, et Ali ont chacun leur actualité. Après la riche expérience en duo, Ali repart en solo sur les routes en 2026. Il poursuit son chemin artistique en revisitant son répertoire et celui du duo d'ailleurs, mais surtout en sortant une série de singles dévoilés sur scène seul avec sa guitare et ses machines. Un show posé entre deux mondes, celui du rap et de la chanson. Et ici, les thèmes mêlent avec force la mélancolie, l'engagement et l'espérance. Voici un de ses nouveaux titres, « Le fil de ma vie ».

Voilà, c'était Ali. Quant à Mourad Musset, il repart sur les routes avec La Rue qu'est à nous. Le groupe au complet prépare un nouvel album dont les prémices nous offrent la sortie d'un single intitulé Les Ricochets, dont les rebonds infinis nous annoncent déjà des retrouvailles avec le public des plus vibrantes.

Voilà, la rue qui est à nous, Les Ricochets, un titre qui fera partie de l'album à venir, et ça promet. L'autre soir, en cherchant dans ma propre discothèque des traces de Pascal Dufard, j'ai retrouvé ce titre, un petit peu au hasard, de l'album With Psychorama Français. Il s'agit d'une compilation consacrée à quelques titres rares tirés du répertoire de la chanson francophone des années qui vont de 66 à 71. Si je vous parle de Patrice Lamy, un chanteur suisse de l'époque, ça ne parlera pas à grand monde, pour peu que quelques rares personnes s'en souviennent encore. Mais si j'insiste, c'est parce qu'en 74, il sort en face B de son troisième 45 tours un titre intitulé « Laisse-moi me dire que je t'aime », entièrement écrit et composé par Pascal Dufard, objet de mes recherches, dont je vous parlerai dans un autre vagabondage. En attendant, voici ce titre interprété par Patrice Lamy, avec entre autres Catherine Lara au violon et Mauricia Platon au chœur.

Voilà, donc j'aurai pas le temps de vous parler de Pascal Dufard, parce que le temps qui nous est imparti ne nous permet pas de passer des titres là de plus de 6 minutes, mais je vous promets que j'y reviendrai. En tout cas, on vient d'écouter quand même un titre assez incroyable. Alors, contrairement à ce que j'ai dit, c'est pas la période de 66-71, mais bien la période 66-74. Par contre, là, je vais toujours extrait d'une de ces fameuses compilations Wiz Psychorama français de 66 à 71. Pour terminer la balade, voici le groupe Oeil et cette chanson Bernadette, une chanson espiègle, on va dire, dont le chant et la voix fait penser à un homme politique que vous reconnaîtrez. Que vous penserez reconnaître, parce que ça ne peut pas être lui, hein, c'est en 66, mais pour vous donner une indication, c'est quelqu'un qui défend un peu le miel français. Allez, on écoute Bernadette, une chanson donc d'époque.

Allez, c'est promis, on reviendra sur l'album Dieu est fou de Pascal Dufard, que je ne vous ai pas présenté aujourd'hui, mais on fera une balade pour y consacrer un peu de temps une prochaine fois. Allez, au revoir et bon vagabondage.

Dans le spectacle aussi, il y a des gens qui pensent que ça se passe avant. Il y a des sortes de... il y a toute une petite chanson un peu réelle qui s'appelle « C'était tout fou le camp, c'était mieux avant ». Alors...

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0: Vous croyez que voler de la musique à ceux qui l'ont créée, c'est pas grave? Voici la maison de Lars Ulrich, le batteur de Metallica.
1: Mais pourquoi il pleure?
0: Ce mois-ci, à côté de la piscine, il voulait faire installer un bar aquarium à requins en or massif. Mais à cause de ceux qui volent sa musique sur le net, il devra attendre plusieurs mois avant de pouvoir se l'offrir.
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1: On dit que la réponse la plus simple est souvent la meilleure.
2: D'accord, alors il n'y a qu'un moyen de le savoir. Est-ce que quelqu'un pourrait mettre de la musique?

Et c'est ainsi qu'un soir est née la radio, en effet. 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

0: 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Vous ne remarquez rien? Avant, son jet était un Gulfstream 8. Mais elle a dû le revendre pour acheter un Gulfstream 7 parce que des gens comme vous téléchargent sa musique gratuitement. Le Gulfstream 7 n'a même pas de télécommande pour le système DVD sans surround. Pensez-vous toujours que pirater de la musique n'est pas grave?
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1: Évidemment, il ne s'agissait là que d'expériences sonores.
2: Ce disque n'est pas un micro-sillon ordinaire. Il s'agit du vidéodisque ou disque image. Lorsque vous le jouez sur un tourne-disque comme celui-ci, il restitue le son, bien sûr, mais aussi une image de télévision, celle que vous venez de voir.

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1: Freddie Mercury, hein, le symbole, le plus grand, hein, c'est quand même le seul, hein, quand il allait faire des courses, il gardait sa cape. Non mais il n'y a plus de rocker, faut être honnête, il reste qui? Johnny, hein, Billy Idol, Scorpion.

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0: écoutez. On arrête le jeu. Ça devient très énervant.
1: Non. Le jeu commence à peine.

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1: Ferme doucement les yeux, laisse-toi complètement aller, détends-toi et respire un bon coup.

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1: Mon frère, c'était un assassin qui travaillait avec la lame. Et chaque soir, après le turbin, il faisait travailler sa femme. 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Ils vivaient tous dans l'aléa et papa plaçait leur galette. J'étais alors très jeune. J'ai senti que leur bas de laine filait le mauvais coton. J'ai rompu avec ma famille. Et je suis parti un soir, comme ça, à la rue.

0: 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Et en plus, je fais d'horribles choses. 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
1: Objectif Lune, le démon qui dévore la lune. Une légende indienne. Bienvenue à toutes et à tous dans votre chronique Objectif Lune, la chronique qui vous parle de la lune. Ce soir, partons en Inde, à la découverte d'une légende fascinante, celle du démon qui tente de dévorer la lune. Dans la mythologie hindoue, ce démon s'appelle Rahu. Son histoire commence lors du grand barattage de l'océan de lait, un épisode épique où dieux et démons s'affrontent pour obtenir l'Amrita, le nectar d'immortalité. Rahu, rusé, parvient à se glisser parmi les dieux et à goûter à l'élixir sacré. Mais il est vite démasqué par le soleil et la lune, qui préviennent Vishnu. D'un geste fulgurant, Vishnu tranche la tête de Rahu, avant que le nectar n'atteigne son corps. Mais il est trop tard. La tête, devenue immortelle, erre désormais dans le ciel. Depuis ce jour, Rahu nourrit une vengeance éternelle contre le soleil et la lune, responsable de sa décapitation. À chaque éclipse, il parvient à attraper l'un des deux astres dans sa gueule puissante, tentant de les dévorer. Mais privé de corps, il ne peut les avaler tout entier. La lune ou le soleil finissent toujours par lui échapper, mettant fin à l'éclipse et ramenant la lumière sur le monde. Cette légende, transmise de génération en génération, explique de façon imagée le phénomène des éclipses et rappelle la force des récits pour donner sens au mystère du ciel. Alors, la prochaine fois que vous verrez la lune s'obscurcir, souvenez-vous de Rahu, le démon sans corps qui poursuit inlassablement sa vengeance dans la nuit indienne. Bonne soirée à tous et que la lune triomphe toujours des ténèbres.

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Ah, oui.

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1: 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Comme cela, très bien. Et je vais compter de 1 à 5. Et à 5, vous pourrez ouvrir les yeux parfaitement détendus. 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

0: Revenons au sujet précédent. Qu'est-ce qui te fait le plus peur?
1: Le monstre qui est en moi. Il grandit de plus en plus.

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